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Bon matin tout le monde, il est 6h01 déjà. Oh, je m'entends pas là. Attendez un petit peu. Oh, là je m'entends. Ah, là, j'entends le doux son de ma voix matinale. Hey, bon matin tout le monde. On est mercredi, on est le dos d'âne de la semaine. On coupe la semaine en deux. Et après ça, ben c'est la descente vers le week-end. C'est pour ça que je dis qu'il y a un dos d'âne le mercredi. Ben oui, ça nous ralentit un petit peu. Après ça, c'est comme, fin de semaine. C'est toujours demain. Alors, j'espère que vous allez bien. J'espère que vous êtes en forme et que vous êtes de bonne humeur. Je vous rappelle que les bulletins de nouvelles sont de retour. Ben oui, j'avais dit que j'étais convaincu que la salle de nouvelles faisait relâche pendant deux semaines, mais je me suis trompé. C'était le retour cette semaine des nouvelles. Alors, vous aurez des nouvelles depuis hier. En fait, là, on a des nouvelles à la demi-heure et on a une info Mangani également sur l'heure du midi. Alors, voilà, très, très, très apprécié. Évidemment, les gens adorent leurs bulletins de nouvelles. Alors, c'est de retour. Très bonne nouvelle pour cette semaine. Je vais relancer un appel à tous parce que je le fais maintenant, étant donné que je veux le faire à des heures différentes pour être sûr que les gens qui m'écoutent à 6 heures et qui ne m'écoutent pas nécessairement rendu à 7 heures ou à 6h45 vont savoir là, que cet appel à tous a été lancé. Alors, attendez un petit peu, là. C'est des gens dans le besoin, qui ont besoin d'un réfrigérateur. Fait que j'aimerais savoir. Y a-t-il quelqu'un quelque part qui a un réfrigérateur à vendre très, très bas prix ou bien à même à donner? Là. Vous avez un vieux frigidaire à bière qui traîne dans le garage. Il fonctionne encore, mais vous vous en servez plus. Il est peut-être un peu sale, mais c'est pas grave. Là, on peut le nettoyer. Il va être correct. Tant qu'il est fonctionnel, tant qu'il garde la nourriture froide puis qu'il conserve la nourriture, c'est correct. Là. C'est à un moment donné, on ne peut pas non plus être trop regardant. C'est vraiment d'un frigo fonctionnel qu'ils ont besoin. Alors, réfrigérateur à donner ou à vendre à bas prix pour une personne dans le besoin à Havre-Saint-Pierre. Si jamais vous avez ça, si jamais vous connaissez quelqu'un qui a ça, écoutez, c'est comme j'ai dit, là, à un moment donné, là, on y va avec ce qui va être là, qui va être disponible. Puis je suis convaincu qu'à la gang, il y a sûrement quelqu'un qui a un vieux frigo qui peut être donné là, ou vendu là, une vingtaine de dollars, mettons. Fait que c'est ça. Si jamais vous avez ça, si jamais vous connaissez quelqu'un qui a ça et qui pourrait dépanner, alors, à ce moment-là, manifestez-vous. Appelez Juliana Poulain, là, qui organise la collecte pour la personne dans le besoin, au 535-0227. 535-0227. Et ça, je vais le répéter là plusieurs fois durant l'émission. Là, je vous ai rappelé, moi, pas pour dire, ben là, t'arrêtes pas d'en parler. Je le sais. Je le sais, c'est moi qui en parle. C'est comme Elvis Graton, hein? La portière est ouverte. Elle sait, c'est moi qui l'ai rouvert. C'est la même affaire. Je le sais. Ça arrive des fois qu'on a des sujets comme ça. Ou il y a un petit sentiment d'urgence. Hein. Si vous avez déjà vécu là, avec un problème de frigo puis que vous n'aviez pas eu de frigo pendant quelques jours, vous allez voir que vous savez que ça presse un frigo. Là. C'est pas quelque chose qu'on peut se permettre de ne pas avoir bien ben longtemps, surtout en plein été. Alors, c'est la raison pour laquelle je vais peut-être un petit peu plus être achalant avec ça ce matin. Si jamais, le frigo a été trouvé, ben là, à ce moment-là, il faudrait peut-être nous aviser aussi. Là, je verrai s'il y a une manière là, de rejoindre là, Juliana pour lui dire si jamais vous avez trouvé tout ce que vous aviez de besoin, dites-nous-le pour qu'on arrête d'en parler. Sinon,

0: Bien, on va continuer d'en parler, on va continuer à faire l'annonce, on va continuer à faire l'appel à tous. Là, pour l'instant, c'est jusqu'à vendredi. Vendredi, évidemment, on va se renseigner s'il y a d'autres besoins ou si le frigo a été trouvé. Sinon, bien, on va continuer la semaine prochaine, tout simplement. Comme je vous expliquais hier, je le sais qu'on est capable. Je le sais qu'on a ce sentiment-là hein, de vouloir se serrer les coudes puis s'aider. Puis encore plus quand on est dans une région éloignée, on le sait, là. Je veux dire, même des fois encore l'hiver, on est bloqué pendant 2-3 jours, puis il y a des gens qui n'ont plus de lait, il y a des gens qui n'ont plus de pain. On remet des messages sur Facebook, on s'aide. Je me souviens, moi, j'ai mis un message sur Facebook, il y a 3-4 ans, disant « Oh boy, la route 138 est bloquée, il n'y a plus de lait à l'épicerie, puis là, j'ai plus de lait pour mon café. » 10 minutes après, il y a quelqu'un qui cognait chez nous avec une poche de lait. Il y a quelqu'un qui est venu cogner chez nous, puis il a dit « Hey, garde, je te dépanne. » Il dit « OK, moi, non, c'est correct, je te dépanne, je te donne. On est content, nous autres, on en a trop, là, fait que je suis bien content de pouvoir te dépanner un matin, puis il est parti. » Puis je suis même pas sûr c'est qui. Je veux dire, c'est même pas fait dans le sens de « Hey, je vais bien paraître, je vais aller donner du lait. » C'est vraiment de l'entraide. C'est de l'entraide réelle, de l'entraide pure. Puis je le sais qu'on est capable de le faire. Je sais aussi qu'on est capable de le faire parce que quand on est arrivé avec notre camion qui a brûlé, bien, on a eu de l'aide. On a eu des gens qui nous ont dépanné, qui nous ont aidés. Fait que c'est quelque chose que je le sais qu'on est capable de faire. Il s'agit juste que la bonne personne entende le message ou soit sollicitée, puis ça va se régler. Puis on va avoir un frigo pour cette personne qui est dans le besoin. Alors, c'est la raison pour laquelle on va peut-être en parler un petit peu plus là pour les prochains jours. Je vous rappelle qu'on a ce matin une paire de billets à faire gagner pour le spectacle de Feu Tout. Ce soir, je vais vous faire entendre leur pièce là, un petit peu plus tard dans l'émission, à vitesse grand V. C'est original, c'est différent comme son, ça attire l'attention. Moi, ça a attiré mon attention quand je suis arrivé à faire leur publicité. Je suis allé voir ce qu'il y avait comme matériel. Il n'y a pas énormément de stock facile à trouver. Il faut fouiller un petit peu. Puis quand je suis tombé sur... je pense que j'ai trouvé 3 de leurs chansons. Là. J'en ai écouté des bouts, j'ai écouté des extraits. Il y avait des extraits aussi, là, juste un 10 secondes, un 15 secondes. C'est très différent comme son, mais c'est bon. C'est bon. C'est je ne sais pas, il y a quelque chose de spécial dans ça. Puis des paroles des chansons aussi. Hein. Je voudrais voir la mer avec Michel Rivard. Là, c'est drôle, c'est cocasse. Mais c'est ça, les textes. C'est un peu... le genre de texte qu'on improvise des fois quand on connaît pas les paroles puis qu'on chante chez nous là puis qu'on invente des paroles pour... ça sonne un peu de même mais c'est pas inventé là, c'est vraiment les paroles de leur chanson mais je le sais pas, il y a quelque chose de spécial dans ça et c'est très bon, c'est très très bon, très rythmé, c'est ils appellent ça un power trio parce qu'ils sont 3 sur la scène là. Je vais vous donner les noms tout à l'heure. Je les ai pas là dans l'écran, mais c'est ça. Donc, je vais pouvoir là, faire tirer une paire de billets à la fin de l'émission pour aller voir Feu Tout ce soir. Je vous conseille d'y aller. Il reste des billets. Il y en a quand même pas mal de vendus, là, mais il en reste. Alors, si jamais là, vous avez envie de découvrir quelque chose de nouveau, puis ça fait aussi partie de la mission hein, du comité de spectacle et de la radio ici, là, de vous faire découvrir de nouveaux artistes, de la nouvelle musique, un nouveau son, faire découvrir des nouvelles choses comme ça. Et je peux vous garantir que ce soir, à la chaîne Amaury, Amaury! Ben oui, pas Maury. Maury, c'est un animateur de talk show américain, ça. Oui, à la chaîne d'Amaury ce soir, vous allez découvrir de quoi de bon et de beau et de le fun. Alors voilà, je vous invite là, à aller faire un tour ce soir à la chaîne d'Amaury à 20h pour le spectacle de Feu Tout. Et moi, je vais faire tirer des billets. Je vais faire entendre là, la pièce Vitesse Grand V un petit peu plus tard ce matin. Rapidement, la météo, là, si on y va juste pour Havre-Saint-Pierre, puis c'est sensiblement la même chose ailleurs. 14 degrés, c'est nuageux. Taux d'humidité à 97%, des vents d'ouest à 8 km/h. Visibilité normale là, ce matin. Et là, je regarde, là, il me semble que j'ai vu un 20 degrés hier matin. J'ai-tu vu un 20 degrés? Ben non, j'ai pas vu un 20 degrés, mais j'ai vu de la pluie, par exemple, à Natashquan, seul endroit où il y a des précipitations actuellement, le faible averse de pluie. Et ailleurs, ben, les températures qui varient entre 12 et 16 degrés, avec un ciel couvert, là, à grandeur de la main gagnée actuellement. Prochaine marée à Havre-Saint-Pierre, elle est à 7h04, marée basse à 0,3 m, 1,1 pieds. Rivière-au-Tonnerre, votre prochaine marée, elle est prévue à 8h12, marée basse à 0,3 m ou 1 pied. Les traversiers, rien à dire. Tout fonctionne selon les horaires habituels. Même chose pour la sopfeu. L'indice de danger d'incendie est bas. Il n'y a pas de restrictions en vigueur et il n'y a pas d'incendie actif dans notre secteur. Alors, tout va bien. On y va avec 2 nouveautés francophones. Balcon sans princesse avec la pièce « Tout ce que je voudrais être, c'est tout ce que je ne suis pas ». C'est très long comme titre, ça. Ah oui, c'est très long. Et Annie Villeneuve avec son club remix de « Tomber à l'eau ». Ah, ben oui, « Tomber à l'eau », mais en version danse.
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0: Il est 6h19 minutes du côté des sports. Ben là, maintenant qu'il n'y a plus de Canadiens en lice à l'Omnium du Canada, on dirait que l'intérêt n'est plus là vraiment dans les médias sportifs, malheureusement. On peut dire que Shelton, le champion en chef, en titre plutôt, est à 2 victoires de pouvoir aller à la finale et défendre son titre à nouveau. C'est pas mal la seule information là, pertinente que j'ai ce matin là, à propos de l'Omnium du Canada, malheureusement. Parce qu'il y a encore le tournoi des filles à Toronto, tournoi des femmes, tournoi féminin. Et on n'a à peu près aucun détail ce matin là, du côté féminin et quelques petits détails du côté masculin. Ce qu'on a beaucoup ce matin dans les médias sportifs, c'est le tournoi des anciens Canadiens d'hier, 1986, là, l'édition, le tournoi, voyons comment ça s'appelait, Serge Savard, voilà, où il y a les anciens Canadiens de 1986 là, qui ont été joués au golf. Évidemment, le sujet le plus présent, c'était l'absence de Claude Lemieux, hein, qui fait très mal, c'est très récent encore, c'est très vif, la douleur de son décès et de la manière que ça s'est passé également. Là. Claude Lemieux, je vous rappelle là, qu'il s'est donné la mort suite à une dépendance au sexe. Je n'ai pas d'autre manière de le dire. Là. C'est carrément là, ce qui est arrivé. Et ben, c'est quand même relativement récent. Hein. C'était dans les derniers matchs du Canadien là, en séries éliminatoires. Alors, c'est sûr que c'était le sujet là, de prédilection pour les anciens joueurs là, qui notaient son absence. Plusieurs ont trouvé ça très difficile, là, dont Stéphane Richer. Donc, voilà, c'est surtout ça. Du côté du baseball, ben, les Blue Jays ont gagné hier. Ben oui, ils ont réussi à faire une remontée et gagner 5-3 contre les Bruins de Boston. Les Red Sox de Boston. Alors, si je vais voir le sommaire rapidement, là, avant de retourner en musique. En troisième manche, les Red Sox qui prennent les devants sur un ballon sacrifice de Sedan Rafaela, 1-0. Mais Brett Bateman pour les Blue Jays va frapper un double en troisième aussi et créer l'égalité 1-1. En quatrième manche, circuit de Willier Abreu, 2-1 pour les Red Sox de Boston. En cinquième manche, un circuit de Sedan Rafaela, encore lui. Alors c'est maintenant 3-1 pour les Red Sox de Boston. C'est là qu'on commence la remontée là, pour ce qui est des Blue Jays. Alors, ballon sacrifice de Charles McAdoo qui met la marque 3-2 pour les Red Sox de Boston. Un simple de Brett Bateman, encore lui, crée égalité 3-3. En sixième manche, un optionnel de Ernie Clement donne les devants 4-3 aux Blue Jays. J'ai failli dire mais Maple Leafs encore, ça n'a pas d'allure. Et en huitième manche, finalement, un double de Miles Straw qui donne les devants 5-3 et assure la victoire aux Blue Jays de Toronto. Alors, c'est une belle remontée, un beau match pour les Blue Jays qui ont réussi là, à se sauver avec la victoire malgré tout. Et voilà. On va à la musique, on va écouter deux nouveautés anglophones. Charlie XCX avec Camera et Gracie Abrams avec Imaginary Friend. Tout ça nous amène aux nouvelles, au bulletin de nouvelles de 6h30 et à la météo complète de 6h30.
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2: Bonjour, ici Sophie-Anne Mailloux. Nous sommes mercredi le 12 août 2026. Bienvenue à vos informations régionales. Les résidents de Natashquan et de Nutakwan devront faire preuve de patience pour encore un certain temps en ce qui a trait au service postal. Poste Canada vient de lancer un énième affichage pour trouver un maître de poste à Natashquan. Il s'agit d'un poste permanent, à temps plein, 40 heures par semaine, rémunéré au taux horaire de 24 $ et 10 $. Les personnes intéressées ont jusqu'au 28 août pour se manifester. En entrevue sur nos ondes le mois dernier, le maire de Natashquan, Richard Baudry, dénonçait le fait que 4 personnes auraient été embauchées successivement depuis janvier dernier pour occuper ce poste, mais qu'aucune n'y soit demeurée en raison de la surcharge de travail et du manque de formation et d'accompagnement, selon lui. En effet, depuis janvier 2026, le service de poste est chancelant à Natashquan et c'est souvent une ressource temporaire qui vient en renfort assurer le service pour quelques heures d'ouverture. Cette semaine, le comptoir postal de Natashquan est fermé, a indiqué Poste Canada dans un courriel acheminé à CILE, mais le courrier sera livré dans les cases, la salle des cases demeurant accessible en tout temps. L'organisme a décliné notre demande d'entrevue et remercié la clientèle de sa compréhension et de sa patience. L'organisme espère pourvoir le poste le plus rapidement possible. Et puis, dans le cadre de la programmation d'été du comité de spectacle de Havre-Saint-Pierre, c'est le spectacle de feu tout qui vous est présenté à 20h ce soir à la Chède à Morue. Les billets au coût de 35 $ sont disponibles en prévente ou à la porte. C'est ce qui complète vos informations régionales. On vous rappelle que l'émission Info Mégani est présentée à 11h30 aujourd'hui, en rediffusion à 16h30. À tous et à toutes, une bonne journée.
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0: on s'en va du côté de la météo faire un tour complet. Ça n'a pas beaucoup changé dans la dernière demi-heure. Là, si on regarde les conditions actuelles, c'est 14 degrés à Havre-Saint-Pierre. C'est nuageux avec un taux d'humidité à 97 % des vents d'ouest à 8 km/h. La visibilité est bonne ce matin partout en Mégani. Alors, il n'y a pas le phénomène d'hier là, qu'on avait vraiment une visibilité qui était réduite à la grandeur de la place. Aujourd'hui, ce sera généralement nuageux avec 60 % de possibilités d'averse, risque d'un orage en après-midi. On a des vents du sud-ouest à 20 km/h en mi-journée, maximum de 19 avec un indice UV de 4. Ce soir et cette nuit, partiellement nuageux, 30 % de possibilités d'averse tôt en soirée avec un risque d'orage encore. Un nappe de brouillard qui se forme au cours de la nuit avec des vents d'ouest de 20 km/h qui deviennent légers en soirée, minimum de 10. Demain jeudi, alternance soleil-nuage, 30 % de possibilités d'averse en après-midi. Nappe de brouillard qui se dissipe le matin. Des vents du sud-ouest à 20 km/h le matin. Maximum de 21, humidex de 26 et UV de 5. Vendredi, alternance soleil-nuage, maximum de 21. Samedi ensoleillé, 21. Dimanche ensoleillé, 21. Fait que les petits soleils se déplacent vers la droite présentement. On devait avoir jeudi, vendredi, samedi de beau temps. Et dimanche, ça devait se gâter. Là, on a samedi puis dimanche de beau temps, mais ça se gâte un peu pour jeudi puis vendredi. Ben, coudonc. C'est ça la Mégani. Eh oui. Les normales de saison pour un 12 août, maximum 19, minimum 10. Le soleil s'est levé à 4h58 et il se couchera à 19h39. Ailleurs en Mégani, les températures qui varient de 12 à 16 degrés. De 13 à 16 degrés. On a un 12. Alors, de 12 à 16 degrés, c'est couvert partout et il y a Natashquan, donc on aurait de la faible pluie actuellement. Alors voilà, le reste, là, c'est pas mal identique à Havre-Saint-Pierre. Les marées, la prochaine à Havre-Saint-Pierre, c'est à 7h04. Marée basse à 0,3 m ou 1,1 pied. Et à 12h31, marée haute à 1,3 m, 4,3 pieds. Du côté de Rivière-au-Tonnerre, maintenant, la prochaine marée est prévue à 8h12. Marée basse à 0,3 mètres ou 1 pied. Et à 14h01, marée haute à 1,8 mètres ou 6 pieds. Les traversiers, rien à dire. Tout fonctionne selon les horaires habituels. Même chose pour la sauve-feu. L'indice de danger d'incendie est bas. Il n'y a pas de restrictions en vigueur pour le territoire de la Mingani et il n'y a pas d'incendie en opération ou actif dans notre secteur.
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0: Il est 6h35 minutes, rapidement dans les éphémérides. Là, il n'y a vraiment pas grand-chose encore une fois ce matin. C'est très tranquille. Le joueur de tennis qu'on ne voit plus maintenant, Stefanos Tsitsipas, qui aurait 28 ans aujourd'hui. Il a 28 ans aujourd'hui. Le frère de l'autre, Casey Affleck, a 51 ans aujourd'hui. L'autre joueur de tennis, Pete Sampras, 55 ans aujourd'hui. Kid Creole, le chanteur américain, 76 ans aujourd'hui. Acteur George Hamilton, 87 ans aujourd'hui. George Soros, celui qui est supposé là, de diriger l'extrême gauche et les woke et les antifa. Je sais pas, des théories de complot, même il y en a plein. Alors, George Soros a 96 ans aujourd'hui. Puis c'est pas mal ça. Oh, Erwin Schrödinger, oui, celui avec le chat mort puis vivant en même temps. Le réalisateur américain Cecil B. DeMille est né en 1881, décédé en 1959 à 77 ans. Lorraine Bacall, l'actrice, est décédée le 12 août 2014 à l'âge de 89 ans. Voilà, dans les anniversaires musicaux maintenant, parce que je ne peux pas perdre de temps matin avec ça. Mark Knopfler de Dire Straits, il a 77 ans aujourd'hui. On va aller écouter Money for Nothing. Et Roy A. était membre du groupe Culture Club et il fait 65 ans aujourd'hui. On va aller écouter Karma Chameleon. On s'en va écouter ça tout de suite.
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3: Il est 6h48, on va aller faire l'agenda communautaire pour les événements qui s'en viennent et les communiquer. Et à 7h45, comme à l'habitude, on aura les offres d'emploi. Alors, si vous êtes à la recherche d'un emploi, j'en ai peut-être des nouveaux en plus, là. Ah, ben oui, ça bouge un petit peu de ce côté-là. Ça avait tombé plus calme un petit peu la semaine dernière. Et là, ben, on en a quelques-uns là, qui sont rentrés. Alors, je vous invite à être attentif à 7h45 si vous êtes à la recherche d'un emploi. À vie publique, municipalité de Rivière-Saint-Jean, il y aura... jeudi le 13 août, donc demain, séance extraordinaire qui se tiendra selon les coordonnées suivantes. Alors, comme j'ai dit, jeudi 13 août à 19h à la salle municipale du 116 rue Duquet à Rivière-Saint-Jean. Le présent avis est donné conformément, blablabla. Ouverture, constat de l'avis de convocation de la séance extraordinaire, lecture et adoption. Adoption du règlement avec modification du règlement 05-26 relatif à l'occupation et l'entretien des bâtiments. Alors, voilà. Je vous rappelle l'appel à tous qu'on a lancé. Hein, on cherche un frigo à donner ou à très, très bas prix là, pour une personne qui est dans le besoin en Havre-Saint-Pierre. Alors, si vous avez un frigo que vous pouvez donner ou vous débarrasser là, vraiment pas cher, appelez Juliana Poulain au 535-0227. 535-0227. Alors, Juliana Morin, on fait une récolte là, présentement. Là, j'ai vu passer sur Facebook aussi là, de choses qu'une personne dans le besoin... de besoin, finalement. Travaux promenade des anciens. La municipalité d'Havre-Saint-Pierre vous informe qu'une coulée de béton aura lieu le vendredi 14 août. Ça, c'est vendredi prochain, là, de 8h à 15h, dans le secteur de la Maison des aînés sur la promenade des anciens. Durant cette période, deux signaleurs seront présents afin d'assurer la circulation et la sécurité des usagers dans le secteur. Nous invitons les automobilistes à faire preuve de prudence et à respecter les indications des signaleurs lors de votre passage. Bien évidemment, merci de votre collaboration. Hydro-Québec a des travaux à faire également là du côté de Longue-Pointe-de-Mingan. Alors, afin d'effectuer des travaux tout en assurant la sécurité du public et de nos équipes, nous devons interrompre le service d'électricité dans votre quartier, donc à Longue-Pointe-de-Mingan, le 24 août de 8h à 9h et le 27 août de 15h à 16h. On va vous le rappeler évidemment quand on va s'approcher des dates. Poste Canada, ben c'est ouvert seulement l'après-midi cette semaine pour la période des vacances. Alors, c'est ouvert seulement de 13h à 16h30 aujourd'hui encore, et ce jusqu'au 14 août. C'est un offre d'emploi, ça n'a pas d'affaire là. Tournoi de balle donné. Ben oui, le tournoi de balle donné au profit de la CADM, alors de la coopérative d'aide à domicile de la Mingani. Catégorie compétition et amicale, faut avoir 14 ans et plus pour pouvoir participer. C'est 100 $ par équipe, 10 joueurs par équipe, donc 10 $ par joueur. Catégorie amicale, ça prend deux jeunes de 14-15 ans ou deux femmes par équipe. Date du tournoi, c'est les 12 et les 13 septembre prochains. Inscription en heure individuelle, j'ai toujours personne qui m'a expliqué c'était quoi. J'ai l'impression que le monde qui le savent sont à la maison puis ils rient. Ils disent « Ah, il sait pas c'est quoi. Ah, il check ça. Il sait pas c'est quoi. Il sait pas c'est quoi. » Alors, voilà. Quantité des jeux pour enfants sur place là, lors du tournoi. Bourse pour l'équipe gagnante. Alors, ça prend un minimum d'équipe, bien sûr. Je sais qu'il n'y a pas eu énormément de baseball là, à Havre-Saint-Pierre en cet été. Fait que là c'est le temps. Là. C'est le temps. Là. Vous avez envie de jouer au baseball. Vous n'avez peut-être pas eu le baseball que vous auriez aimé avoir à Havre-Saint-Pierre cet été. C'est le temps de vous manifester. Là. C'est le temps de monter une équipe. C'est le temps d'aller jouer de la balle. Ah oui, on y va. Go, on est capable. La SAAQ, oui, la SAC, qui sera fermée, là, je parle là, bien sûr de la Société d'assurance automobile du Québec et non pas la Société des alcools, dans les bureaux de Variété Jonf, les bureaux qui seront fermés, pas les bureaux, mais plutôt le kiosque qui sera fermé 18, 19 et 20 août prochain. C'est pas mal ça. Ben, le prochain spectacle, c'est ce soir. Hein, c'est Feu Tout que je vais vous faire entendre tout à l'heure. Là, vous allez voir, c'est excellent. Ah, c'est très bon. J'aime beaucoup. C'est très original, c'est différent. Ça amène un nouveau son. Et c'est pas aussi différent qu'Angine de poitrine. Parce que, bon, Angine de poitrine, c'est un cas vraiment particulier. Il y a un style musical, là, mathématique, etc., etc. Là, c'est bien, bien, bien compliqué leur affaire. Là. Mais Feu Tout, c'est plus un trio musical qui s'amuse à faire de la musique. Il y a des chansons très rythmées, il y en a des plus lentes un peu. Et les paroles qui vont par-dessus, ben, c'est des paroles qui sont cocasses, qui sont drôles. Des fois qu'on cherche un peu le sens. C'est vraiment très drôle, mais en même temps, c'est bon. Et c'est de la musique qui fait bouger, c'est de la musique rythmée. Alors voilà, c'est ce soir, ce feu tout, 35$, 20h. J'ai 2 billets à faire gagner ce matin en plus. Ben oui. Et ensuite, il y aura Louis-Jean Cormier le 20, Viviane Audet le 21 et Guillaume Pinault le 28. Pour ce qui est des soirées Cayenne, j'ai rien pour cette semaine, mais la semaine prochaine, c'est Maxime Cyr et Francis Gaudet, le MEF Band, là, qui sera du côté de la chaîne à Morue. J'ai vu Maxime le confirmer sur Facebook. Et finalement, ben, le pont sur la rivière Jupitagon dans le secteur de Rivière-au-Tonnerre. Les travaux se poursuivent jusqu'au 24 août prochain. Ah tiens, la prochaine croisière, c'est samedi le 29 août. En prochaine escale là, de croisière internationale, c'est le Volendam de Holland America avec 2079 personnes à bord. Ben oui, hey, ceux-là qui arrivent, on le sait. Hein? Ouf qu'on le sait. Il y a du monde à la messe. Alors voilà, c'est ça qui complète l'agenda communautaire. On va aller en musique là tantôt. Pendant que je checkais pour des offres d'emploi, j'ai vu quelqu'un poser la question, c'est quoi votre chanson préférée qui parle de pluie? Puis comme vous savez, le vendredi, on fait des vendredis d'amende avec des thèmes comme ça. Fait que j'aime ça participer quand quelqu'un d'autre le fait aussi. Fait que je suis allé fouiller un peu dans mes souvenirs, puis j'ai trouvé Handful of Rain de Savatage qu'on va faire entendre tout de suite. Alors c'est une chanson qui déménage un peu, mais quand même, ça s'écoute bien. Et ensuite de ça, ben, on revient avec le bulletin régional à 7h. On aura la charade de M. Chicoine aussi qui va commencer à 7h, avec une charade à 2 indices ce matin. Ouais, elle est pas très longue, puis tu sais, quand elle est pas longue de même, c'est un petit peu plus difficile. Hein? C'est un énigme. Plus que tu toques, plus c'est difficile. Une charade, plus il y a ce toc, plus c'est facile. Plus il y a d'indices, plus c'est facile. Alors, moins il y a d'indices, plus c'est difficile une charade. C'est à l'opposé d'une énigme. Alors, on a tout ça qui s'en vient, mais avant, Savatage avec Handful of Rain.
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3: Bonjour, ici Sophie-Anne Maillot. Nous sommes mercredi le 12 août 2026. Bienvenue à vos informations régionales. Les résidents de Natashquan et de Nutakwan devront faire preuve de patience pour encore un certain temps en ce qui a trait au service postal. Poste Canada vient de lancer un énième affichage pour trouver un maître de poste à Natashquan. Il s'agit d'un poste permanent, à temps plein, 40 heures par semaine, rémunéré au taux horaire de 24 $ et 10 $. Les personnes intéressées ont jusqu'au 28 août pour se manifester. En entrevue sur nos ondes le mois dernier, le maire de Natashquan, Richard Baudry, dénonçait le fait que 4 personnes auraient été embauchées successivement depuis janvier dernier pour occuper ce poste, mais qu'aucune n'y soit demeurée en raison de la surcharge de travail et du manque de formation et d'accompagnement, selon lui. En effet, depuis janvier 2026, le service de poste est chancelant à Natashquan et c'est souvent une ressource temporaire qui vient en renfort assurer le service pour quelques heures d'ouverture. Cette semaine, le comptoir postal de Natashquan est fermé, a indiqué Poste Canada dans un courriel acheminé à CILE, mais le courrier sera livré dans les cases, la salle des cases demeurant accessible en tout temps. L'organisme a décliné notre demande d'entrevue et remercié la clientèle de sa compréhension et de sa patience. L'organisme espère pourvoir le poste le plus rapidement possible. Et puis, dans le cadre de la programmation d'été du comité de spectacle de Havre-Saint-Pierre, c'est le spectacle de Feu Toutes qui vous est présenté à 20h ce soir à la Chède à Morue. Les billets au coût de 35 $ sont disponibles en prévente ou à la porte. C'est ce qui complète vos informations régionales. On vous rappelle que l'émission Info Mégani est présentée à 11h30 aujourd'hui, en rediffusion à 16h30. À tous et à toutes, une bonne journée.
0: 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Il est 7h03. Et nous sommes mercredi, milieu de semaine. Ça veut dire une charade, ça, le milieu de la semaine. Ah, il n'y a pas des mauvaises nouvelles dans la vie, là. Ben non, il va y avoir une charade dans quelques instants. Et j'ai des billets à faire tirer ce matin. Alors, si vous voulez gagner des billets pour aller voir Feu Toutes ce soir, que je vous conseille, c'est un style musical qui est différent. Ça fait du bien. Moi, le premier, j'ai tendance à toujours écouter la même affaire. Dans cet incite-là, j'ai une phase de Beastie Boys. Ben, j'écoute les Beastie Boys. Puis j'écoute à peu près rien que ça, les Beastie Boys, présentement. Je vais marcher, j'écoute. Un petit peu d'Iron Maiden aussi. Iron Maiden, c'est un autre retour, là. Avec Somewhere in Time, surtout, là, qui est mon album préféré du groupe. Donc, c'est les deux groupes que j'écoute présentement le plus, Iron Maiden puis Beastie Boys. Puis j'écoute des tunes que je connais depuis que je suis ado. Je fais pas des grosses découvertes musicales là. Pantoute. On a tendance à rester dans nos vieilles pantoufles et on a tendance à être craintif un peu envers la nouveauté. Hein? On a eu de la misère à trouver des styles musicaux qu'on aime. C'est beaucoup de travail, ça, là. On a fini après ça, dans les styles musicaux qu'on aime, on a fait l'effort de trouver des groupes qu'on aime. Et là, on a ces groupes-là, on veut pas les perdre. C'est à nous autres, ces groupes-là. Ça, c'est mes groupes, ça. Tu as vu ça? C'est à moi, ça. C'est mes groupes, ça. Ben oui. Et on arrive à un certain moment donné où on dirait qu'on veut plus sortir de ça. Ça, c'est mes groupes, ça, puis je reste dedans. Non, dérangez-moi pas avec des affaires nouvelles. Ah! Je veux pas des affaires nouvelles. Puis on a tendance un peu à se renfermer. Moi, le premier, là, comme je disais, je fais ça énormément. Énormément. Parce que quand je veux entendre de la musique, quand j'ai envie d'écouter de la musique, j'ai des goûts extrêmement précis. J'ai envie d'entendre de quoi de précis. Et habituellement, c'est un band ou une chanson en particulier.

0: particulier dans mon répertoire que je vais aller chercher pour ça. Fait que je reste souvent avec mes vieilles affaires dans mes vieilles pantoufles. Mais je vais vous dire, feu tout, au départ, j'étais sceptique parce que moi, les super groupes, là, puis les collaborations pour improviser, puis je me dis, bon, ben OK, c'est correct, là, mais... Des fois, c'est pas tout le temps un succès. Des fois, c'est pas tout le temps réussi. Je pars tout le temps avec un petit préjugé négatif envers ces phénomènes-là de groupe ou de super groupe ou de groupe temporaire ou de collaboration temporaire. Mais là, on a eu qui? Pas les colocs. Les colocs, t'as déjà pris. Non, c'est classe moyenne qu'on a eu, qui sont ça un peu. Excellent spectacle, super groupe, très sympathique, on a eu du fun avec eux autres, le spectacle a été très apprécié, et là, ben, on a Feu Tout qui arrive, qui est un peu le même concept, avec trois musiciens sur scène, et de la musique rock complètement éclatée, des textes complètement éclatés, et là, ben, la première écoute, c'est « Ah, OK, notre cerveau, il dit, écoute, je suis pas habitué, là, pas habitué à ça pendant tout, là, peux-tu le réécouter? Fais juste le réécouter, parce que je suis pas sûr, je suis pas habitué à ce son-là, tu m'as jamais habitué à ce son-là, fait que là, fais-moi l'écouter encore. » Fait que là, mon cerveau l'a réécouté une deuxième fois, puis il dit « Ah, ben, regarde, je tape du pied, là. Le rythme est bon. » On réécoute une troisième fois, puis là, on remarque les paroles. Oh, les paroles sont... Et finalement, ben, j'ai été conquis. J'ai été conquis. J'adore la chanson Vitesse Grand V, avec la chanteuse qui parle de Michel Rivard, puis qui revient un peu vers la fin de la chanson aussi, là, sur Voir la mer avec Michel Rivard. C'est quelque chose qui m'a accroché. Après quelques écoutes, par exemple, parce que on n'est pas habitué à ce genre de son-là. C'est comme quand j'ai découvert Faint No More. C'était différent comme son dans les années 80-90, du rap puis du heavy metal mélangé ensemble. Il n'y en avait pas beaucoup. À cette heure, c'est rien que ça, là. Mais dans ce temps-là, il n'y en avait pas beaucoup. Et Faint No More, quand ils écoutaient la première fois, c'était comme c'est bien bizarre, ça. C'est bien une bibitte qu'on connaît pas. Là, un son que mon cerveau connaît pas. Puis finalement, c'est un de mes bandes préférées parce que mon cerveau s'est habitué au son. Puis finalement, j'ai découvert que c'était excellent. Mais les premières écoutes, l'album Angel Dust, je l'ai écouté deux fois. Je l'ai mis dans le garde-robe. Puis j'ai dit, tu sortiras plus jamais de là, toi. Je suis déçu incroyablement. Et finalement, après quelques mois, quelques années peut-être, je l'ai redécouvert, cet album-là. Puis c'est un de mes albums préférés. C'est comme ça. Alors, c'est la même chose avec Feu Tout. C'est première écoute, on dit, ah, qu'est-ce que c'est ça? C'est donc bien bizarre. C'est pas que c'est mauvais, là. C'est juste différent. Bien, on réécoute, puis on fait comme, ah, ben, c'est bon, finalement. On aime bien ça. Alors, voilà. Feu Tout en spectacle ce soir. On a des billets à faire gagner. Alors, je vais faire gagner des billets à la fin de l'émission pour... voilà. Allez les voir ce soir à 20h. Et vous allez pouvoir, là, assister au spectacle gratuitement. Grâce au comité de spectacle de Havre-Saint-Pierre qui nous offre ces billets et qui nous permet de les faire gagner. Alors, un énorme merci. On va aller écouter Feu Tout avec Vitesse Grand V, parce que je l'aime bien. Et Scooter Gas avec Ricardo avant le défi du jour de M. Chiquan. Alors, on y va avec la charade à deux indices. Toute petite charade ce matin.
1: 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Charade. Mon premier sert à récolter de l'eau ou du liquide. Mon deuxième désigne une élévation géographique. Et mon tout habite dans l'eau. Pour donner la réponse, composez le 418-538-2453. Et bonne chance!
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0: Il est 7h19 minutes. On va aller du côté des manchettes. J'ai une nouvelle là, ici, là, encore de la violence du côté de la Côte-Nord cette fois-ci. C'est du côté de Baie-Comeau. Alors, un homme a été grièvement blessé par trois suspects à Baie-Comeau. Un homme a été hospitalisé lundi soir à Baie-Comeau après que trois individus se sont introduits par effraction à son domicile pour lui infliger des blessures. Selon la Sûreté du Québec, les services d'urgence ont été appelés vers 23h sur le boulevard Joliette. L'homme dans la quarantaine qu'ils ont trouvé sur place avait subi d'importantes blessures. Il a été transporté au centre hospitalier où son état s'est ensuite déstabilisé. Une équipe d'enquêteurs des services des crimes majeurs s'est déplacée sur les lieux du crime pour commencer l'enquête qui est toujours en cours. Trois suspects sont recherchés, mais aucune arrestation n'a encore eu lieu pour le moment. Selon la Sûreté du Québec, il est trop tôt pour lier l'événement au crime organisé, mais admettons qu'on ne sera pas surpris si ça arrive. Mettons qu'ils disent « Ah, finalement, c'est relié au crime organisé, on va tout faire... » Mais quelle surprise incroyable! Ben, c'est ça. On sera probablement pas surpris, là, malheureusement. Là. Mais c'est ça. Donc, de la violence encore, là, cette fois-ci, du côté de Baie-Comeau. Trois suspects qui s'introduisent par effraction chez un homme de 40 ans et l'ont battu, là, au point là, de devoir l'hospitaliser avec des blessures graves. On retourne en musique avec Talk et Time Machine et Maya Malkin avec It's a Me Thing, mais tout juste avant, la charade de la semaine. Petite charade à deux indices ce matin. Très courte, très rapide.
1: 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Charade. Mon premier sert à récolter de l'eau ou du liquide. Mon deuxième désigne une élévation géographique. Et mon tout habite dans l'eau. Pour donner la réponse, composez le 418-538-2453. Et bonne chance!
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1: Bonjour, ici Sophie-Anne Maillot. Nous sommes mercredi le 12 août 2026. Bienvenue à vos informations régionales. Les résidents de Natashquan et de Nutakwan devront faire preuve de patience pour encore un certain temps en ce qui a trait au service postal. Poste Canada vient de lancer un énième affichage pour trouver un maître de poste à Natashquan. Il s'agit d'un poste permanent, à temps plein, 40 heures par semaine, rémunéré au taux horaire de 24 $ et 10 $. Les personnes intéressées ont jusqu'au 28 août pour se manifester. En entrevue sur nos ondes le mois dernier, le maire de Natashquan, Richard Baudry, dénonçait le fait que 4 personnes auraient été embauchées successivement depuis janvier dernier pour occuper ce poste, mais qu'aucune n'y soit demeurée en raison de la surcharge de travail et du manque de formation et d'accompagnement, selon lui. En effet, depuis janvier 2026, le service de poste est chancelant à Natashquan et c'est souvent une ressource temporaire qui vient en renfort assurer le service pour quelques heures d'ouverture. Cette semaine, le comptoir postal de Natashquan est fermé, a indiqué Poste Canada dans un courriel acheminé à CILE, mais le courrier sera livré dans les cases, la salle des cases demeurant accessible en tout temps. L'organisme a décliné notre demande d'entrevue et remercié la clientèle de sa compréhension et de sa patience. L'organisme espère pourvoir le poste le plus rapidement possible. Et puis, dans le cadre de la programmation d'été du comité de spectacle de Havre-Saint-Pierre, c'est le spectacle de Feu Toutes qui vous est présenté à 20h ce soir à la Chède à Morue. Les billets au coût de 35 $ sont disponibles en prévente ou à la porte. C'est ce qui complète vos informations régionales. On vous rappelle que l'émission Info Mégani est présentée à 11h30 aujourd'hui, en rediffusion à 16h30. À tous et à toutes, une bonne journée.
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3: 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Il est 7h31, on va aller faire un tour complet de la météo. Alors, on va commencer ça à Havre-Saint-Pierre. Juste vérifier quelque chose vite, vite. OK, on a ça qui est à jour. Excellent. Alors, Havre-Saint-Pierre, c'est 15 degrés. Le ciel est nuageux actuellement avec un taux d'humidité à 96 % des vents d'ouest à 9 km/h. On prévoit aujourd'hui un ciel généralement nuageux avec 60 % de possibilité d'averse. Un risque d'orage en après-midi. On aura des vents du sud-ouest de 20 km/h en mi-journée et un maximum de 19 aujourd'hui. Un indice UV de 4 ou modéré. Ce soir et cette nuit, c'est partiellement nuageux. 30 % de possibilité d'averse tôt en soirée avec un risque d'orage encore. Nappe de brouillard qui se forme au cours de la nuit avec des vents d'ouest à 20 km/h qui deviennent légers en soirée, un minimum de 10. Demain jeudi, alternance soleil-nuage, 30 % de possibilité d'averse en après-midi, des nappes de brouillard qui se dissipent le matin, des vents du sud-ouest à 20 km/h le matin, un maximum de 21 pour jeudi, un humidex de 26. Vendredi, alternance soleil-nuage, maximum de 21. Samedi, ensoleillé, maximum de 21. Et dimanche, c'est la même chose, ensoleillé avec un maximum de 21. Alors, nos petits soleils se déplacent vers la droite vers la fin de semaine. Les normales de saison pour un 12 août, maximum 19, minimum 10. Le soleil s'est levé à 4h58 et se couchera à 19h39. Ailleurs en Mégani, les températures qui varient là, de 12 à 16 degrés. C'est couvert partout. On a de la pluie là, à l'ouest de Havre-Saint-Pierre, à Aguaniche et à Natashquan actuellement. Semble pas y avoir de précipitations ailleurs, mais ça demeure couvert partout. Les marées, la prochaine à Havre-Saint-Pierre, elle est prévue à 12h31, marée haute à 1,3 m, 4,3 pieds. Et à 18h28, marée basse à 0,1 m ou 0,3 pieds. Moi, c'est tassé du micro, mais ça a fait un prout quand j'ai dit point. Point. OK, on est correct. À du côté de Rivière-au-Tonnerre, maintenant, la prochaine marée est prévue à 8h12, marée basse à 0,3 m ou 1 pied, voilà. Il y a 14h01, marée haute à 1,8 m ou 6 pieds. Les traversiers, rien à dire, tout fonctionne selon les horaires habituels. Et du côté de la Sopfeu, l'indice de danger d'incendie est bas. Il n'y a pas de restrictions en vigueur dans notre secteur. Il n'y a pas non plus d'incendie actif en Mangani. Alors, bonne nouvelle. Ben oui, ça va bien. Ta-da-ta-ta-ta-ta.
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3: Je vous rappelle qu'on est à la recherche collectivement, là, quand je dis « on », c'est pas la radio, c'est pas la RTC, c'est collectivement, plein de gens sont à la recherche d'un frigo actuellement pour dépanner une personne qui est dans le besoin à Havre-Saint-Pierre. Alors, on cherche un frigo à donner ou à vendre à bas prix pour une personne dans le besoin. Alors, si jamais vous avez ça, si jamais vous connaissez quelqu'un qui a ça, si jamais vous avez prévu changer votre frigo, il fonctionne encore, mais il ne fit pas avec votre cuisinière, ben le look de votre nouvelle cuisine ne fit pas avec, là, peu importe. Frigidaire à bière dans le frigidaire, dans le garage qui sent plus. Écoutez, ça peut être le frigidaire au sous-sol qui était là parce que les jeunes, ils étaient à la maison, puis ils mettaient leur crème glacée, puis leur cochonnerie à grignoter là-dedans, mais là, ils sont partis, fait qu'on n'a plus de besoin. Ça peut être un million de raisons comme ça, mais je suis convaincu qu'à quelque part à Havre-Saint-Pierre, il y a un frigidaire qui attend d'avoir une deuxième chance. Je suis convaincu qu'il y a un frigidaire qui va avoir une deuxième chance, puis en le donnant à quelqu'un qui est dans le besoin, il va avoir une deuxième chance, puis il va être très apprécié en plus. Alors, s'il est fonctionnel, même s'il est magané un petit peu, s'il est fonctionnel, puis il protège la nourriture, garde la nourriture fraîche, allez-y. Allez-y, gênez-vous pas. C'est quelqu'un qui est dans le besoin. Là. Puis un frigo, c'est pas mal essentiel à très, très, très, très, très, très, très court terme. Et je le sais qu'on est capable de le faire parce qu'on l'a vécu, nous autres, ici, recevoir l'aide de la population quand notre camion de déménagement passe au feu, quand on s'en venait s'installer à Havre-Saint-Pierre. Je le sais qu'on est capable de le faire parce qu'il y a plein de gens qui l'ont fait pour nous. Et je suis sûr et certain qu'il y a quelqu'un qui a un frigidaire à la maison qui peut se débarrasser. Alors, si jamais vous avez ça... Si jamais vous avez ça, appelez Juliana Poulain au 535-0227 et vous allez pouvoir là lui dire que vous avez un frigidaire à donner. Alors voilà, je vous avais dit là, que on referait cet appel à tous plusieurs fois dans le courant de l'émission. Ben c'est fait. On va le faire encore à prochaine heure. Ben oui. Alors, vous souvenez-vous de Jeannot Bergeron? Jeannot Bergeron, c'était une chanteuse, mais aussi une comédienne qu'on a vue principalement dans Hip Hop et Rock. C'était la serveuse du snack bar à Monsieur Popol. Souvenez-vous de ça avec les Stardust. Les Stardust vivaient dans le... Moi, je pense qu'ils dormaient là. Moi, d'après moi, les Stardust, c'était une gang d'itinérants qui faisaient de la musique puis qui dormaient dans le snack bar à M. Popol parce qu'il n'y avait pas de place à rester. Puis Jeannot Bergeron lui servait des milkshakes. Ben oui. Mais Jeannot Bergeron, c'est une chanteuse aussi. Et je veux dire, depuis que Hip-Hop et Rock est terminée, elle a peut-être fait quelques chansons, elle a probablement fait des spectacles aussi, mais elle était très, très, très, très, très discrète. Et là, ben, surprise, cette semaine, on a reçu une nouveauté de Jeannot Bergeron. Petite voix, petite moi. Alors, on va aller l'écouter. Ben oui, c'est un retour pour Jeannot Bergeron, là. En tout cas, pour moi, c'est un retour. Et on a Janine Boudreau également avec Fille d'Acadie, parce que vendredi, le vendredi demande, le thème sera Chanson d'Acadie, étant donné que le 15, le lendemain, samedi, c'est la fête des Acadiens.
5: 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Charade. Mon premier sert à récolter de l'eau ou du liquide. Mon deuxième désigne une élévation géographique. Et mon tout habite dans l'eau. Pour donner la réponse, composez le 418-538-2453. Et bonne chance.
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5: Ben voilà, j'avais pas pesé sur le piton, j'avais pesé à côté. On tardera pas parce que j'en ai beaucoup des offres d'emploi ce matin. Alors on va commencer tout d'abord avec le Centre de services scolaires de la Moyenne Côte-Nord. Personnel professionnel, secteur Havre-Saint-Pierre. Bon, on a besoin d'orthopédagogue 15 heures semaine pour un poste particulier. Conseillère ou conseiller pédagogique en mathématiques et récit, remplacement d'un an à temps plein avec possibilité de prolongation. Personnel de soutien, secteur d'attache-couenne, éducatrice-éducateur en service de garde et en milieu scolaire. Un 27h25 par semaine et un poste particulier. Donc, pour tous les détails de ces postes-là, vous pouvez aller sur le www.csmcn.qc.ca. Du côté, attendez un petit peu, l'École Roger Martineau en attache-couenne, on cherche des enseignants pour des postes permanents. Enseignants ou enseignantes au niveau primaire, enseignantes ou enseignantes en orthopédie et au niveau primaire et secondaire pour ce qui est de l'orthopédie. Alors, encore une fois, pour pouvoir postuler sur ces postes, allez au www.csmcn.qc.ca et trouvez les postes là, pour ce qui est de attache-couenne. Vous l'avez entendu dans les nouvelles de Sophia, dans le bulletin nouvelles, hein, on cherche un maître poste ou une maître poste du côté de attache-couenne. L'emploi est offert présentement, il est là, le poste est ouvert et il est sur le site de Poste Canada. Alors, si vous voulez les détails, si vous voulez postuler, rendez-vous sur Poste Canada dans la section carrière et rentrez le numéro de l'offre, là, c'est 202-444. Dépanneur Aguanus, de Aguaniche, qui est à la recherche d'un commis-caissier, commis-caissière. Dépanneur Aguanus est à la recherche d'un commis-caissier, commis-caissière à temps plein, 30 heures semaine. L'horaire est variable de jour et de soir, de fin de semaine. Le salaire est à discuter selon l'expérience. 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Mangani Équipement est à la recherche d'une conductrice ou un conducteur de chasse-neige. Évidemment, c'est un emploi saisonnier, c'est un chasse-neige. Permis de classe 3 valide également, là, requis. Donc, pour plus de détails ou pour postuler, vous devez contacter avant le 20 août prochain à 16h le courriel smichel@gestionka.com. Vous devez inclure votre CV et votre lettre de motivation. Alors, smichel, S-M-I-C-H-E-L, tout dans un mot, @ou à commercial, gestionka, G-E-S-T-I-O-N-K-A, tout dans un mot également, .com. Rossi est à la recherche de commis d'entrepôt et commis de département. Alors, il y a une formation sur place, assurance collective, horaires flexibles et avantageux, salaire à discuter selon expérience. Alors, vous pouvez envoyer votre curriculum vitae à rossi259@rossi.ca. Il y a Sodexo qui est à la recherche de plusieurs personnes pour plusieurs postes à la romaine. Alors là, je les ai, là, je vais les nommer, là, banque de CV préposée aux chambres, banque de CV concierge. À la fin, je vais vous donner les coordonnées là, pour pouvoir postuler. Banque de CV plongeur, plongeur là, vaisselle et non pas plongeur avec un masque et un tuba. Là. Banque de CV magasinier et banque de CV aide générale. Alors, pour postuler sur l'un de ces postes, ben, vous pouvez faire parvenir votre CV ou poser vos questions à manon.huet@sodexo.com ou david.miculis@sodexo.com. Donc, Manon, M-A-N-O-N, point, huet, H-U-E-T, @sodexo, sodexo.com, ou David, D-A-V-I-D, oui, miculis, M-I-Q-U, pas Q-U, K-U-L-I-S, @sodexo.com. Je vais le répéter, ben, je vais scraper à patente bien raide, là. David, D-A-V-I-D, point, miculis, M-I-K-U-L-I-S, à commercial, sodexo.com. Voilà. Alors, je répète, là, aide générale, magasinier, plongeur pour la vaisselle, concierge et préposé aux chambres. Donc, on est en train de monter des banques de CV là, du côté de Sodexo. Alors, si c'est des postes qui vous intéressent, donnez votre nom. Éventuellement, on va peut-être vous appeler là, pour vous dire qu'on a besoin de passer une entrevue avec vous pour le poste sur lequel vous aviez postulé. Alors, je vous invite là à... Si c'est des postes qui vous conviennent, envoyez votre CV le plus rapidement possible pour que si jamais il y a des remplacements à faire ou une situation quelconque, que vous puissiez être appelé rapidement là, pour aller remplacer ou pour avoir un poste avec eux. Voilà. Bon, si jamais vous avez manqué une information durant les offres d'emploi, vous êtes « Ah, là, il a parlé vite, là, j'ai pas pu prendre en note le numéro de téléphone. » Ou il était tellement mêlé avec ce Dexo, je sais plus trop quel courriel qui est le bon, là, j'en ai noté 3-4 différents, mais il se trompait tout le temps. Appelez-moi. Appelez-moi, ça va me faire plaisir. Je vais tout vous donner ça par téléphone. 88-538-2453. Et je vais pouvoir vous donner là, les coordonnées que vous auriez manquées par le téléphone. Eh oui, ça va me faire plaisir. On va venir la deuxième heure avec Corey Hart. Tiens, Never Surrender. Ah, ben oui, Corey Hart. Ne jamais abandonner. C'est un bon conseil, ça. Ouais, moi, je vais le suivre, ce conseil-là, Corey. Yes. Alors, on y va avec Corey Hart, Never Surrender. On revient avec la troisième et dernière heure. On va débuter ça avec le bulletin de nouvelles régionales avec Sofiane Mailloux.
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5: Bonjour, ici Sophie-Anne Maillot. Nous sommes mercredi le 12 août 2026. Bienvenue à vos informations régionales. Les résidents de Natashquan et

0: que 4 personnes auraient été embauchées successivement depuis janvier dernier pour occuper ce poste, mais qu'aucune n'y soit demeurée en raison de la surcharge de travail et du manque de formation et d'accompagnement, selon lui. En effet, depuis janvier 2026, le service de poste est chancelant à Natashquan et c'est souvent une ressource temporaire qui vient en renfort assurer le service pour quelques heures d'ouverture. Cette semaine, le comptoir postal de Natashquan est fermé, a indiqué Poste Canada dans un courriel acheminé à CILE, mais le courrier sera livré dans les cases, la salle des cases demeurant accessible en tout temps. L'organisme a décliné notre demande d'entrevue et remercié la clientèle de sa compréhension et de sa patience. L'organisme espère pourvoir le poste le plus rapidement possible. Et puis, dans le cadre de la programmation d'été du comité de spectacle de Havre-Saint-Pierre, c'est le spectacle de feu toute qui vous est présenté à 20h ce soir à la Chède à Morue. Les billets au coût de 35$ sont disponibles en prévente ou à la porte. C'est ce qui complète vos informations régionales. On vous rappelle que l'émission Info Mingani est présentée à 11h30 aujourd'hui, en rediffusion à 16h30. À tous et à toutes, une bonne journée.
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Il est 8h02, eh oui, on est toujours en onde avec vous pour une autre heure pour l'émission Les Bons Matins. Jason Lévesque qui vous accompagne pour le réveil de ce matin encore une fois. Et ben, je vais vous répéter encore une fois l'appel à tous. Ah oui, eh oui, ça, je vous l'avais dit, je vous avais averti, je vous l'avais dit, vous avez fait ça. Alors, on a quelqu'un dans le besoin à Havre-Saint-Pierre là, actuellement qui est à la recherche d'un frigo. Un frigo fonctionnel, il n'y a pas besoin d'être neuf, il n'y a pas besoin d'être propre, il n'y a pas besoin d'être beau. Il y a besoin de fonctionner surtout. C'est ça qui est important. Là. Alors, on veut un frigo soit à donner ou très, très, très bas prix là, pour une personne dans le besoin. Alors, il y a un appel à tout ce qui a été fait sur Facebook. On a, je pense qu'il y avait d'autres besoins là, qui ont déjà été comblés, mais le frigo, ça semble tarder un peu. Et c'est, on le sait, là, le frigo, c'est quasiment un des morceaux les plus importants dans la maison. Conserver notre nourriture qui coûte les yeux de la tête actuellement. Hein? La nourriture coûte cher, on ne veut pas la gaspiller. Alors, si jamais vous avez ça, un frigo qui traîne, un frigo qui ne sert plus, ou un frigo qui pourrait être donné parce que vous dites « on s'en sert quasiment plus, là, il reste 3-4 affaires dedans, on va mettre ça dans l'autre frigo puis on va être correct », peu importe. Peu importe. Alors, si vous avez ça, que vous pouvez le vendre à très bas prix ou bien même le donner là, pour donner un coup de main, gênez-vous pas, contactez Juliana Poulain au 535-0227 et elle pourra vous dire là, quoi faire avec ça. Alors, c'est un appel à tous qui a été lancé pour une personne qui est dans le besoin. Et là, c'est le frigo qui presse. Alors, on a... c'est ça. Si jamais vous avez un frigo à donner, c'est le temps de vous manifester. C'est le temps de le faire, c'est le temps de le dire. Et c'est le temps de téléphoner à Juliana Poulin. Voilà. Météo, on est à jour. Ben oui, on est à jour. Alors, du côté de la météo, si je regarde là, rapidement, le 17 degrés à Havre-Saint-Pierre, ça demeure nuageux. Taux d'humidité à 91%. On a des vents du nord-ouest à 8 km/h. On prévoit aujourd'hui 19 avec un ciel généralement nuageux et 60% de possibilité d'averse. On a un risque d'orage en après-midi même. Un vent du sud-ouest à 20 km/h en mi-journée. Il y a le maximum de 19. Il n'y a pas d'humidex aujourd'hui. Indice UV de 4 ou modéré. Ce soir et cette nuit, c'est partiellement nuageux. 30% de possibilité d'averse tôt en soirée avec des risques d'orage. Nappes de brouillard qui se forment au cours de la nuit avec des vents d'ouest de 20 km/h qui deviennent légers en soirée. Minimum de 10. Ailleurs en Mégani, les températures qui varient de 14 à 17 degrés. C'est couvert partout. Encore des précipitations du côté de Natashquan et Aguanish. J'en vois pas ailleurs. Alors voilà, donc, peut-être même Rivière-au-Tonnerre. Là, vous voyez peut-être quelques rayons de soleil ce matin. Les marées, la prochaine à Havre-Saint-Pierre, elle est prévue à 12h31. Marée haute à 1,3 mètres ou 4,3 pieds. À Rivière-au-Tonnerre, la prochaine marée est prévue à 8h12 dans 7 minutes. Hi, c'est bientôt ça. Marée basse à 0,3 mètres ou 1 pied. Les traversiers, il n'y a rien à dire. Ça fonctionne selon les horaires habituels. Tant mieux. Bonne nouvelle. Et du côté de la Sopfeu, ben, l'indice de danger d'incendie est bas. Il n'y a pas de restriction en vigueur pour le territoire de la Mégani. Il n'y a pas

0: d'incendie actif non plus sur le territoire de la Mingani. Alors voilà, on fait bien ça. Continuez comme ça. On continue à éviter les feux évitables et à s'assurer de bien éteindre, bien suivre les consignes et éviter que la madame dans les publicités qui n'a pas l'air contente, qu'elle vienne nous voir pour nous chicaner. Pas envie qu'elle vienne nous voir pour nous chicaner, pas en tout. Et qu'elle n'a pas l'air commode, la madame. Voilà. On va y aller avec de la musique. On a le défi de M. Chouan, puis même s'il y a juste deux indices à matin, tout le monde la trouve. Tout le monde dit c'est donc bien facile. C'est correct. C'est bien correct aussi. Alors, voilà. On va y aller avec, donc, le défi de M. Chouan. En musique, après, on aura... Voilà, les Blue Jeans Bleus avec Scotch et Poche et Hurt LeBlanc avec Trop Longtemps. Alors, on s'en va écouter le défi du jour de M. Chouan et ensuite Blue Jeans Bleus, Hurt LeBlanc. On continue comme ça et on va se rendre à 8h30 pour la météo locale, totale et complète. Mais on pourra pas se rendre direct. Fait qu'on on va y aller tout d'abord avec notre premier bloc musical.
1: 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Et mon tout habite dans l'eau. 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Et bonne chance!
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0: Gagnon, je suis encore mort. Grand-maman! Grand-maman!
1: Qu'est-ce qu'il y a, mon petit gars?
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0: 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Piou, piou, piou, piou, piou, piou, piou. Ah! Oh non, je suis mort pareil.
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1: Il est 8h16, et oui, c'est ce soir. Feu tout, et j'ai des billets à faire gagner là, dans à peu près une trentaine de minutes. Alors, excellent spectacle, le rock, ça vous tente ce soir. Le son au Québec, hein? On dirait que le soudain éclatement de la popularité d'Angine de Poitrine a ouvert la porte à un son différent. Mais ça, c'est déjà booké avant, là, ce groupe-là. Mais on dirait que des groupes émergents qui ont peut-être un son un petit peu différent qu'on est habitué, tu sais, du Paul Piché, puis du Richard Séguin, puis la chanson québécoise, elle est merveilleuse, elle est magnifique, mais il y a encore des thèmes, il y a encore des styles qui n'ont pas été explorés, qui n'ont pas été abordés, qui n'ont pas été tentés, testés par des artistes. Alors, c'est peut-être là, Angine de Poitrine qui vont ouvrir la porte à certains groupes émergents qui auraient peut-être eu de la misère autrement à se placer les pieds et qui vont peut-être soudainement devenir populaires. Alors voilà, c'est le fun, ça fait de la variété. Puis comme j'ai dit, hein, des fois, on a tendance à être dans nos vieilles pantoufles là, au niveau musical. On a trouvé nos styles à l'adolescence, on aime ça, on a trouvé nos bands en jeune adulte, les bands qu'on aime, qu'on est allé voir, qu'on a payé une fortune pour aller voir un show. Et on fait notre espèce de d'écurie musicale comme ça. Puis souvent, on n'en sort plus après. Hein. On a tendance à rester dans nos pantoufles confortables. De temps en temps, on fait des petites... des petites tentatives. On essaie, oh, ça c'est nouveau, il y a quelqu'un qui nous l'a proposé, on va l'essayer. Des fois, on fait des belles découvertes, des fois, on est déçu, des fois, on dit, ah, c'est pas mieux que qu'est-ce que j'écoute. Fait qu'on continue à écouter ce qu'on aime, mais il y a des découvertes à faire. Et je vous dirais que Feu Tout, c'est une belle découverte à faire ce soir, là, du côté de la chaîne Amoru. Je vous le suggère chaleureusement. C'est rock. Il y en a qui se plaignent qu'il n'y a pas assez de rock dans les shows à la chaîne, que c'est bon, peut-être pas assez rock à leur goût, mais là, vous avez une chance d'en avoir un show rock, là. Je vous conseille fortement d'aller le voir. Ça déménage pas mal et c'est éclaté. C'est complètement éclaté. Là, comme groupe. Alors, je vous invite à aller faire un tour et à aller voir Feu Tout, je l'ai pour dire Angine de Poitrine, ben non, Feu Tout ce soir du côté de la chaîne Amoru. Alors voilà, spectacle ce soir, billet à faire gagner dans quelques instants à la fin de l'émission. Et là, on va retourner en musique, on va y aller avec Thomas Chevalier et Je ne veux rien, nouveauté de Thomas. Et Shania Twain aussi qui a sorti quelques nouveautés là, dernièrement. Alors, une nouveauté avec Tanya Tucker et la chanson s'appelle Little Miss Twain. Je sais pas si c'est encore une fois hein, une chanson qui porte le même nom qu'elle. Quel hasard incroyable. Je veux dire, à un moment donné, là, ça n'a pas d'allure. Elle est tellement chanceuse, elle a une chanson qui porte son nom.
2: 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Charade. Mon premier sert à récolter de l'eau ou du liquide. Mon deuxième désigne une élévation géographique. Et mon tout habite dans l'eau. Pour donner la réponse, composez le 418-538-2453. Et bonne chance!
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6: 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Il est 8h30 exactement à la seconde près. On va aller faire un tour complet de la météo. Alors, du côté de Havre-Saint-Pierre, actuellement, c'est 17 degrés. Le ciel qui demeure nuageux, puis ça va rester comme ça pas mal toute la journée. Là, on a un taux d'humidité à 91%, des vents du nord-ouest à 8 km/h. Alors, on aura aujourd'hui un ciel qui demeure généralement nuageux avec 60% de possibilité d'averse. Risque d'un orage en après-midi. Yay! Avec des vents du sud-ouest à 20 km/h en mi-journée, un maximum de 19 aujourd'hui, indice UV de 4 ou modéré. Ce soir et cette nuit, c'est partiellement nuageux avec 30% de possibilité d'averse tôt en soirée, avec un risque d'un orage ce soir également. Ce sera le fun, là. Un après-midi, puis un à soir. J'en veux deux. Après ça, j'en parle plus. Moi, j'ai un deal, ça. C'est un deal. Nappe de brouillard qui se forme au cours de la nuit, donc soyez prudents si vous circulez là, de nuit. Vent d'ouest de 20 km/h qui deviennent léger en soirée, minimum de 10. Demain, jeudi, alternance soleil-nuage, 30% de possibilité d'averse en après-midi. On aura des nappes de brouillard demain matin. Vent du sud-ouest de 20 km/h en matinée, maximum de 21. Et humidex demain de 26. Vendredi, alternance soleil-nuage, maximum de 21. Samedi, ensoleillé, maximum de 21. Dimanche, ensoleillé, maximum de 21. C'est la toune de Mortal Kombat. Teste ta puissance. Il est normal de saison pour un 12 août, maximum 19, minimum 10. Le soleil s'est levé à 4h58 et se couchera à 19h39. Ailleurs, en Mingani, il pleut toujours du côté est. Natashquan, Nagwanish, vous avez de la pluie. Les températures qui varient. Attends un peu. Oh, ben, c'est ça, là. Les tapes sur les nez font du bruit pas mal. Alors, les températures qui se sont stabilisées. Hey, sais-tu, c'est 16 partout. C'est la première fois que je vois ça. C'est 16 à grandeur de la Mingani, incluant Off-Saint-Pierre. Non, il fait 17 à Off-Saint-Pierre. Zut! Off-Saint-Pierre, t'as cassé mon fun, là. Ah! Oh, ben, c'est pas grave. Il fait 16 partout ailleurs et c'est nuageux. Les marées, la prochaine marée à Havre-Saint-Pierre est prévue à 12h31, donc dans 4 heures exactement. Marée haute à 1,3 mètres, 4,3 pieds. Il y a 18h28. Marée basse à 0,1 mètre ou 0,3 pieds. Fait que là, vous savez que 1 mètre, c'est 0,3 pieds. C'est ça? Même pas, c'est pas vrai. 1 mètre, c'est 3 pieds, c'est ça. Je suis en train de me mêler dans mes conversions. Du côté de Rivière-Haute-Tonnerre, la prochaine marée est à 14h01. Marée haute à 1,8 m ou 6 pieds. Et à 19h48, marée basse à 0,2 m ou 0,7 pieds. Les traversiers, rien à dire. Tout fonctionne selon les horaires habituels. C'est des excellentes nouvelles cet été. Ça va bien, les traversiers. On n'a rien à dire. Et du côté de la SOPFEU, ben ça va bien là aussi. Hein, l'indice de danger d'incendie est bas. Il n'y a pas de restrictions dans notre région. Il n'y a pas d'incendie actif non plus dans nos forêts. Alors, ça va très bien. Jusqu'à maintenant, là, on passe un bel été au niveau des feux de forêt. Il n'y en a pas eu beaucoup. Alors, je pense qu'on a, on a compris la consigne d'éviter les feux évitables. On va nommer les noms, là. Présent! Présent! Non, il y a diarrhée, lui. Lui, il y a la gastro. Et on sait pas où ce qu'il est. Lui, il est dans le frigidaire. Elle est là.

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1: 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Eh oui, 8h33 minutes. Et une dernière fois pour ce matin, je relance l'appel à tous. On est à la recherche d'un frigo à donner ou à vendre à très bas prix. Pour quelqu'un là, qui est dans le besoin à Havre-Saint-Pierre présentement. Alors, si jamais vous avez ou vous connaissez quelqu'un qui a un frigo qui traîne à quelque part, un vieux frigo de garage pour mettre de la bière dedans, mais là, le frigidaire, il sert plus, il n'y a plus rien dedans, il roule tout seul, vide. Ah, pauvre frigo! Il aimerait ça avoir du manger dans son bedon. Mais donnez-le à quelqu'un qui en a de besoin, tout simplement. Hein? Fait que c'est ça. On cherche quelqu'un qui aurait un frigo à donner ou à vendre à très bas prix pour quelqu'un là, qui est dans le besoin, là, qui s'apprête. Ça prend un frigo. C'est probablement un des meubles les plus importants de la maison, là, le frigo. Là. Je veux dire, le poêle est important, la laveuse, sécheuse, c'est important. Mais le frigo, je pense qu'il est dans le top de tout ça. Pas mal dans le top de tout ça. Alors, on recherche quelqu'un qui aurait un frigidaire, là, un réfrigérateur à donner ou à vendre à très bas prix. Si jamais vous avez ça, si jamais vous connaissez quelqu'un qui a ça, ben vous pouvez contacter Juliana Poulain au 535-0227 et ben vous pourrez lui dire là, que vous avez un frigidaire à donner ou à vendre à bas prix. Il n'y a pas besoin d'être beau, il n'y a pas besoin d'être neuf, il n'y a pas besoin d'être propre. Ben, l'intérieur, oui, là. Je veux dire, l'extérieur, quand je dis propre, là, il n'y a pas besoin d'en avoir l'air nu. S'il y a des taches dessus, vous l'aviez dans le garage, il y a un pneu qui a roulé dessus, ça a fait une trace. C'est pas bien grave, là. Tant qu'il réussit à garder la nourriture fraîche, à conserver la nourriture, à protéger la nourriture, le reste, là, c'est un détail. Hein, vraiment, quand on veut un frigo puis que ça presse parce qu'on veut garder notre nourriture, on veut la garder bonne, notre nourriture, parce que. C'est ça. Ça coûte cher, la nourriture. C'est ce qui coûte le plus cher quasiment dans nos dépenses quotidiennes. Et pas de frigidaire, ben, ça fait en sorte qu'on est obligé d'acheter à chiquette. Ça revient plus cher de même, habituellement. Et si jamais on achète en avance, ben, on est l'été, ça va se gaspiller dans le temps de le dire. Alors, on souhaite trouver un frigo rapidement pour cette personne là, qui est dans le besoin. Alors, si vous avez un vieux frigidaire qui traîne à quelque part, manifestez-vous. Je sais que le pouvoir de la radio fait en sorte qu'on est capable de trouver rapidement des choses comme ça. Il y a des fois des gens qui nous appellent et disent « J'ai perdu mon portefeuille à telle place. » On l'annonce une heure après, il y a quelqu'un qui vient à la RTC avec le portefeuille. On est capable. Je le sais qu'on est capable. Depuis 9 ans que je suis ici, là, quasiment en 10, j'en ai vu des choses. J'ai vu le pouvoir de la radio à Havre-Saint-Pierre. C'est incroyable. Et en Mangani. Alors, je le sais qu'on est capable de faire ça. Je le sais qu'on est capable de trouver ça. Et qu'on est capable de dépanner cette personne qui est dans le besoin actuellement. On va aller écouter le défi du jour de M. Chicoine. Vous êtes très nombreux à téléphoner ce matin. J'ai l'impression que les billets ce soir vous intéressent peut-être plus que ce que j'anticipais. Alors, il reste des billets pour feu tout si jamais vous voulez aller les voir. C'est sûr que vous allez peut-être attendre de voir si vous gagnez avant. Mais si vous ne gagnez pas, il reste des billets pour ce soir. Spectacle endiablé ce soir de feu tout. Un style un peu différent de ce qu'on a l'habitude. Ça va faire du bien, dans le sens que des fois, ça prend de quoi de différent un peu. C'est le fun d'avoir des goûts différents aussi. Sinon, on écouterait tout la même affaire. Imaginez si tout le monde écoutait Céline Dion. Tout le monde aime juste Céline Dion. Il y aurait juste du Céline Dion. On ferait de la musique. Hein? Hey, mon émission, ça serait 3 heures de Céline Dion. Puis après ça, Mathieu arriverait avec 3 heures de Céline Dion. Puis écoute, après, il faut bien gagner. Ça serait une demi-heure de Céline Dion. Ça serait juste du Céline Dion. Ça serait plate. Ça serait plate. La vie serait plate. Même affaire pour les films. Tout le monde aime juste les Star Wars. Fait qu'on écoute juste Star Wars tout le temps. Au cinéma, c'est Star Wars depuis 35 ans. Ça serait plate. Ça prend de la variété. Et ce soir, ben, vous allez en voir de la belle variété du côté de la chaîne Amoru sur la scène avec Feu Tout qui vont vous faire. Ah, ça, vous allez taper du pied, c'est sûr. Vous allez probablement vous lever puis vous dandiner. Vous allez peut-être même danser. C'est très difficile de rester immobile quand on écoute les rythmes et la musique de Feu Tout. Alors, je vous conseille fortement d'aller voir minimalement ce que c'est. J'en ai fait jouer tout à l'heure. Et on pourra peut-être même là, en mettre au début de l'heure de 9h. Qu'est-ce qu'il y a à 9h? Attendez un peu. Qu'est-ce qu'on a à 9h? Est-ce que c'est de la musique ou c'est une émission? Ah, c'est une émission, c'est Espace Country. Mais peut-être qu'on pourrait la mettre après ou à la fin d'Espace Country, là, je verrai. Fait qu'on va vous faire réentendre Feu Tout là, aujourd'hui, là, à quelques reprises, pour vous donner une idée de ce que c'est. Et vous allez voir, là, si vous allez voir le spectacle ce soir, c'est un excellent spectacle avec 3 musiciens endiablés sur la scène qui vont vous faire swinger. On va à la musique, on va aller écouter Weird Nightmare avec Forever Elsewhere et ZZ Top avec Got Me Under Pressure.
2: 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Mon premier sert à récolter de l'eau ou du liquide. Mon deuxième désigne une élévation géographique. Et mon tout habite dans l'eau. 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Et bonne chance!
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1: 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Mon premier sert à récolter de l'eau ou du liquide. 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
1: Il est 8h48. Et voilà. On arrive près de la fin de l'émission. Juste relancer une dernière fois, hein, je vous dis. Frigo. Si quelqu'un a un frigo à donner, c'est le temps de vous manifester, c'est le temps de vous réveiller, c'est le temps d'aller vérifier s'il fonctionne encore et d'appeler Juliana. Juliana Poulin. Au 535, voilà. 0227. Je voulais le faire une dernière fois avant qu'on finisse. Là, j'ai eu énormément d'appels ce matin. Beaucoup, beaucoup de nouvelles voix, des nouvelles personnes qui m'appellent et qui disent, écoute, moi, j'aimerais ça gagner billet pour asseoir. Fait que je me rends compte que la curiosité et l'intérêt pour Feu Tout est peut-être plus élevé que ce que je pensais. Il y a une certaine curiosité. Je sens les gens dire, écoute, ça sonne bien. Ça sonne bien, c'est rock. On n'a pas, toujours du rock là, dans les saisons du comité de spectacle, puis c'est correct. Hein? On y va avec les styles qui font vendre des billets, mais de temps en temps, il y a des découvertes comme ça qui sortent dans la programmation, parce que c'est aussi le rôle du comité de spectacle et notre rôle à nous autres, de vous faire découvrir des nouveaux artistes, de la nouvelle musique. Alors, quand les gens ont entendu la pub et qu'ils ont entendu la chanson Vitesse Grand V, il y en a qui m'ont appelé et qui m'ont dit, hey, ça a vraiment l'air bon. Ça a vraiment l'air bon. Des gens qui appellent jamais pour le défi de M. Schwann, qui ont appelé pour avoir une chance de gagner les billets cette semaine. Alors, voilà. Donc, je sens qu'il y a un intérêt, là, pour Feu Tout, qui sont en spectacle ce soir à 20h du côté de la Chaude à Morue. Je vous ai dit que je trouverais les noms des artistes qui sont sur la scène. Là, je vais vous trouver ça dans 30 secondes à peu près, si vous me donnez le temps juste de me rendre. J'étais presque rendu, mais là, attendez un petit peu. Feu Tout. Et voilà. Alors, c'est Cynthia Vieilleux, voix et guitare, Marianne Arsenault à la basse et Jonathan Gagné à la batterie. Ils appellent ça un power trio. Ah, puis on dit même que ce qu'on entend à la radio peut devenir encore plus rock en show parce que ça brasse, parce que ça déménage, parce que ça c'est ça. C'est du bon rock et c'est un peu original, là, même très original comme style musical. Alors, c'est très intéressant et ça fait du bien des fois d'avoir des affaires différentes un petit peu qui nous sortent là qui nous sortent de notre confort, de notre... nos habitudes et nos vieilles pantoufles. Nos vieilles pantoufles confortables. Alors, on va aller écouter le défi du jour de M. Schwann. Et ensuite, on va donner la réponse. Puis, je vais donner le nom de la personne gagnante parce que pendant la lecture de la question, je vais piger un nom. Ah, faut que je lève le son, voyons donc. ici.
2: Mon premier sert à récolter de l'eau ou du liquide.
1: C'est un seau.
2: Mon deuxième désigne une élévation géographique.
1: Celle-là est un petit peu plus abstraite. Là. C'est un mont. Ah, ben oui, comme le Mont-Réal. Oh, ou le Mont-Royal plutôt, là, mais c'est ça. Mont, Bromont. Ah, c'est ça.
2: Et mon tout habite dans l'eau.
1: Alors là, on a saut et on a mont. Alors, la réponse était ce matin, par chaude. Par chaude. Non, c'est pas vrai pendant tout, c'est saumon. Je fais des blagues. Ah, c'est ça. Alors, c'était la réponse de ce matin. Là, j'ai pigé un nom dans la boîte.
2: Ah ben!
1: C'est une nouvelle voix. C'est quelqu'un qui a appelé en disant, écoute, je tente ma chance parce que j'aimerais ça aller voir le show. Fait que la personne a tenté sa chance pour aller voir le show. Et la personne prouve que tenter sa chance, ben des fois, ça fait qu'on gagne. Ben oui, il s'agit de Sabrina Jonf. Elle avait son nom deux fois dans la boîte. Elle a appelé hier puis ce matin, elle avait son nom deux fois dans la boîte et c'est son nom qui est sorti. Alors, félicitations Sabrina, tu vas aller voir Feu Tout ce soir. Chanceuse. Alors voilà, Feu Tout ce soir, les billets sont au coup de... Attends un petit peu... Ah, je les ai pas ici, attendez. Je l'ai dit dans la pub, là, mais je m'en souviens plus. Feu Tout. Les billets sont 35 $, incluant les frais de 5 $. Alors, 35 $ pour aller voir Feu Tout ce soir à la Chaude à Morue. Un spectacle qui déménage et qui va vous faire swinguer, qui va vous faire taper des mains, qui va vous faire dandiner, taper du pied, hocher la tête, dire oui comme ça, dire non comme ça, puis trop savoir, puis faire aller notre tête en diagonale comme ça. C'est incroyable. Incroyable. Alors, on va aller écouter Bruce Springsteen. Bruce Springsteen. On va écouter Bruce Springsteen. Ah oui, Bruce. Bruce Springsteen. Bruce Springsteen avec No Surrender, c'est ce qui termine l'émission de ce matin. Préparez-vous. Ce soir, Bingo Express à 18h30. Demain, je vais lancer des demandes spéciales pour le vendredi. Vendredi demande, ben vous le savez, hein, c'est le 14 août. Alors, c'est la veille de la fête des Acadiens. On va faire un spécial Acadie pour les vendredis demandes de cette semaine. Alors, préparez vos demandes spéciales. Préparez-vous à m'appeler ou à me laisser des messages sur les médias sociaux pour les demandes spéciales de vendredi. Musique acadienne pour célébrer la fête nationale de l'Acadie. Alors là, c'est Bing Bing Bing avec No Surrender.
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3: Eh bien, je suis là, je suis présente pour toi pour un segment de musique country, prête, pas prête, j'y vais. Donc voilà, Arpin Lépine qui commence l'émission avec Saint-Félix, la chanson qui, écoute, lui, prêt, pas prêt, j'y vais, il a réagi là, quand il a vu le succès monstre de sa chanson. C'est assez incroyable, il a dit à son boss, j'ai pas le choix, faut que je l'essaye. Et présentement, ben, il est en train de faire carrière et c'est fou, là. Les gens répondent vraiment à l'appel d'aller le voir en spectacle et à écouter sa musique. Mais on l'a à l'émission. Aujourd'hui, on commence l'émission avec lui. Voici la chanson qui l'a fait connaître, Saint-Félix. Mmh.

0: C'était la nouveauté de Fred Dionne avec les Backroads et juste avant Ciao Bye de Laurence Saint-Martin qui tous deux en festival cet été vont rencontrer les gens. On en fait-tu de la route, hein? Clairement pour... c'est le fun, on voit le Québec clairement, mais on s'entend que c'est tellement des allers-retours que... je peux dire que après avoir vu quelques claques sur la route, je pense que... Ou des dépanneurs, des restaurants, on connaît les spots, mais honnêtement, ça serait le fun d'avoir un peu plus de temps puis être capable d'aller vraiment voir votre petit platelin puis faire un petit bord de feu quelque part. C'est honnêtement ce qui nous manque quand on fait de la route puis de la tournée. C'est cool, je m'en vais en Gaspésie en fin de semaine. Ouais, non, mais tu vas voir la route, puis c'est tout. Ça m'est arrivé des fois d'être capable d'en profiter un peu plus, mais c'est dur à organiser parce qu'il y a tellement de routes qu'il faut que tu reviennes le lendemain, soit pour un spectacle ou pour la famille. C'est donc le fun de vous rencontrer, puis de vous dire bonjour après les spectacles, puis de prendre une petite bière, puis relaxer. Quand même, faut se le dire, c'est tout un beau métier qu'on a de faire de la musique pour vous autres. Et Trudy qui s'en vient en musique, « Toutes ces nuits perdues », c'est le titre de la première chanson en français qu'elle nous propose parce que d'habitude, on l'entend en anglais. Et là, quand même, elle qui est influenceur, qui clairement, si tu vas voir ses médias sociaux, elle propose plein de produits, elle est vraiment réactive sur les médias sociaux, puis elle est donc belle. Es-tu belle, cette fille-là? Mais honnêtement, de la rencontrer, elle a encore plus de charisme parce qu'elle est tellement fine. Tu sais, il y a une belle naïveté, mais en même temps, elle est super intelligente. Mais tu sais, la naïveté qui... Je sais pas, il y a quelque chose qui m'a marqué quand je l'ai rencontrée, puis je trouve ça le fun. Toutes ces nuits perdues, c'est le titre de la chanson qu'on écoute à l'instant. Alors, Espace et Franco New Country.
1: C'est vrai!

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1: Justin Roy avec sa nouveauté ce soir, toujours à l'émission L'heure espace Franco New Country avec moi, Véronique Labbé. Juste avant, on entendait Léa Jarry avec Se marier en jeans. J'adore les idées qu'elle a des fois. Écoute, je suis pas mal sûre que... Elle s'inspire clairement des films d'amour qu'elle écoute. Il y a tout le temps un rêve, dans une bulle dans ses chansons. L'auteur-compositrice qui sera à l'Assaut, notamment cet été, c'est quand même pas rien comme festival. Blue Ridge Band qui s'en vient en musique avec une autre histoire, qui eux aussi vivent tout un rêve. Là, on s'entend que c'est quand même des big stars sur stage. Ils sont vraiment incroyables. Et plusieurs spectacles partout au Québec, mais même au Canada. Il y a des belles opportunités pour eux de gros festivals là, quand même. Ils vivent tout un trip de gars, vraiment. On les écoute à l'instant.

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suis Véronique Labbé pour l'émission L'heure espace Franco New Country. Encore plein de bonnes chansons country à faire entendre. Juste avant, c'était Zach Chico avec Benji, avec la chanson Good Time, qui pour moi, c'est tellement un verre d'oreille, mais en même temps, ça met de bonne humeur. Puis me semble qu'on feel good. Ça nous tente de nous ouvrir une. En tout cas, présentement, là, je m'enligne sur le week-end, puis je te confirme que a good time pour moi. Et Gab Forêt, qu'on vient d'entendre avec Appel manqué, qui vient de sortir son nouvel album, plein de spectacles aussi cet été. J'ai comme plein d'images avec cette chanson-là. C'est comme... Tu sais, le bon gars avec sa blonde, mais qu'il appelle les appels manqués à succession. Tu sais, je sais pas, c'est comme cinématographique, cette chanson-là. Bref, beaucoup d'humour. Alexandre Junior Meunier qui s'en vient en musique avec son nouveau single « Comme dans le temps », juste après Francis de Grandpré. Reste avec moi.

Alors, je pars en musique country City Boys avec Froid sans toi. C'était le titre de la chanson. Vince Lemire avec son grand succès qui le fait connaître. Tu sais, son grand succès, il y en a tellement d'autres aussi, on s'entend. Gars de talent, auteur-compositeur pour plein d'artistes, mais la chanson qui le fait connaître et qui a marqué clairement le son du New Country au Québec, on va se le dire, c'est On aime le whisky, puis monte le son.

0: Fortier qu'on vient d'entendre avec mon vieux, toujours à l'heure, espace franco, New Country. Moi, Véronique Labbé, on entend une chanson tirée de mon album Une Minute, qui est aussi le titre de cette chanson. On l'écoute à l'instant, puis je t'invite, il y a un vidéoclip avec cette chanson-là, si ça te tente de voir ça, avec ma petite famille, puis dans... Écoute, je trouve vraiment qu'il y a une belle luminosité dans ce clip-là. Faite avec beaucoup d'amour, bref, j'ai bien hâte de te croiser aussi en chemin, en festival cet été. On écoute, voici cette chanson.
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1: Philippe Tremblay qui termine l'émission avec Rien que toi puis moi. Je t'invite la semaine prochaine à être au même rendez-vous pour l'heure espace Franco-New Country. Moi, Véronique Labbé, on termine avec Shotgun Yell du country rock de Mitch Jean. Bye-bye, à la semaine prochaine.

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2: À l'instant, on s'entretient avec Jenan Cormier, chargée de projet pour le 20e anniversaire de la cession du port de Havre-Saint-Pierre. Bonjour, Madame Cormier.
3: Bonjour.
2: Alors, on débute à ce moment-ci une série de chroniques pour parler justement des 20 ans de la cession du port de Havre-Saint-Pierre. Qu'est-ce qu'on va faire ensemble au cours des prochaines chroniques?
3: Bien, en fait, le mandat qui m'a été donné par le port dans le cadre du 20 ans de la cession, c'était de faire des recherches historiques sur les 20 dernières années, justement, qui concernent la cession précisément. Mais en discutant, on a décidé d'aller un peu plus loin puis d'aller faire des recherches jusqu'au tout début des infrastructures portuaires pour contextualiser tout ça puis contextualiser l'évolution, dans le fond, du port de ses tout débuts jusqu'à aujourd'hui où on en est rendu. Dans ce projet de recherche-là, on est allé vraiment jusqu'au début de la fondation d'Havre-Saint-Pierre, en fait. Puis là, avec tout ça, ben un moment donné, ça va être de créer un document historique qui rassemble toutes ces informations-là, mais avec le temps, on a décidé que ça serait intéressant, à mesure qu'on fait ces trouvailles-là, de les partager avec la population, parce qu'on s'est dit que en partageant ces informations-là, ben on pourrait aller chercher des anecdotes de gens qui ont des souvenirs, qui ont des photos, qui ont toutes sortes de choses qui pourraient venir enrichir, dans le fond, ce projet de recherche-là. Puis concerne aussi les gens parce que c'est leur histoire, fait qu'on veut faire ça de façon très collaborative avec la population. Donc, c'est ça, à mesure que le projet avance, moi, je vais partager sur la page Facebook du port des éléments de nos trouvailles de ces recherches historiques-là, inviter les gens à nous raconter leurs récits s'ils en ont, partager ce qu'ils connaissent sur les différents sujets sur lesquels on publie. Puis, on a décidé avec vous de partager aussi tout ça à la radio pour que justement toute cette belle histoire-là soit diffusée puis essayer d'atteindre le plus de gens possible dans la population avec nos beaux récits historiques qu'on va aller chercher.
2: Voilà, alors les auditeurs de CILE qui pourront entendre parler de toute l'histoire du port de Havre-Saint-Pierre d'hier à aujourd'hui. Et on va remonter très loin dans le temps. Aujourd'hui, on débute avec le premier thème qui s'intitule « Le premier quai artisanal ». Ça remonte à quand, le premier quai à Havre-Saint-Pierre, justement, Madame Cormier?
3: Le tout premier quai dans les documents d'archives qu'on a trouvés aurait été construit en 1877, donc 20 ans après la fondation du village. Puis tu sais, pour contextualiser, on se rappelle que le 10 juin 1857, les premiers arrivants sont arrivés à Saint-Pierre. Puis quand on va lire dans les ouvrages, on se rend compte qu'ils sont arrivés sur la plage. Il y avait leur goélette, mais on s'entend qu'ils arrivent sur une plage déserte, il n'y a absolument rien. Donc, dès le départ, se sont construits des petites cabanes la journée même de leur arrivée pour pouvoir avoir un toit sur la tête. Puis, au cours des 20 années qui ont suivi, ben tranquillement, on bâtit le village. Puis, on comprend qu'il n'y avait pas d'institution, il n'y avait absolument rien. Donc, c'est un citoyen, au début, qui a construit le tout premier quai. C'est une petite jetée qui se rendait jusqu'à la mer, mais qui ne se rendait pas à l'eau profonde. C'est vraiment seulement pour des utilisations de petites embarcations. On peut penser au déchargement de la pêche, probablement, des choses comme ça. Mais des petites embarcations qui pouvaient utiliser, en fait, cette jetée-là au tout début.
2: Et est-ce qu'on sait qui était cette personne et quelles étaient ses motivations pour réaliser un projet comme celui-là?
3: Oui, ben en fait, c'était un certain monsieur Élie Lavoie, mais j'ai malheureusement pas de contexte de plus sur c'était qui cet homme-là, puis pourquoi il a voulu construire le quai. Ce qu'on arrive à trouver dans les ouvrages, c'est qu'il avait construit cette jetée-là et un petit hangar.
2: Okay.
3: On sait qu'à l'époque, le travail principal de tous les résidents d'Havre-Saint-Pierre, c'était la pêche. Donc, peut-être que c'était un pêcheur, mais je peux pas vraiment m'avancer sur qui était cet homme parce que vraiment, dans les archives, il n'y a pas de détails. Donc, encore une fois, puis quelconque de la population dans leurs histoires de famille, dans leurs albums photos, ont des informations de plus sur ce monsieur Élie Lavoie, ben on est très preneurs. Gênez-vous pas de nous contacter pour partager ça avec nous. Mais oui, c'est un citoyen. C'est ce qu'on apprend dans l'histoire. Puis on apprend aussi que le quai a été construit avec du bois de marée.
2: On n'était pas dans les quais en métal à ce moment-là.
3: Non, vraiment pas. C'était une petite jetée en bois. Puis c'est vraiment en ayant récupéré des troncs qui ont été amenés par la mer, qui étaient sur la plage. J'imagine que ça a dû prendre un certain temps à accumuler le bois nécessaire pour faire la jetée. Donc, ça n'a pas dû se faire du jour au lendemain, ce projet-là. Mais oui, c'est des troncs d'arbres qui ont été récupérés sur la plage de bois de marée qui avaient été amenés avec le temps, que cette jetée-là a été construite. Puis dans les différentes recherches qu'on a faites, une des choses qui avait été mentionnée, que j'ai trouvée dans le récit de voyage d'un prêtre qui est venu à Havre-Saint-Pierre en visite. Lui, son voyage avait eu lieu en 1895, donc près de 20 ans après la construction de la première jetée.
2: Okay.
3: Ce qu'il mentionne dans son journal, c'était que les épinettes, nos petits arbres nordiques là, de la côte nord, n'auraient pas été adéquates comme type de bois pour construire un quai. C'était préférable de prendre le bois de marée. Donc, dans un des archives, on avait trouvé cette information-là. Puis là, aussi, il y a un citoyen qui nous a précisé une information de plus qui a amené encore plus de contexte à pourquoi ça valait la peine de prendre le bois de marée. C'est qu'à l'époque, ça, c'était des vestiges de la Nouvelle-France, en fait, de l'époque de la colonisation. Les terres du Québec avaient été divisées en plusieurs seigneuries qui appartenaient à la bourgeoisie européenne. Puis quand c'était eux ils chargeaient des redevances, des taxes, dans le fond, pour toutes les activités économiques faites sur leur seigneurie. Donc, coupe de bois faisait partie des activités taxées. Donc, s'il avait été coupé du bois en forêt pour construire le quai, ben, il aurait fallu payer une taxe de seigneurie. Ouais. Ça aurait été une raison peut-être de plus pourquoi le bois de marée était plus accessible à l'époque, dans le fond.
2: Pour éviter de payer la taxe.
3: Exactement. Donc, on sent la débrouillardise puis la capacité des gens de faire avec peu à l'époque, là, avec ce récit-là, je trouve, on voit que clairement, la construction de la jetée devait être une nécessité pour le bon fonctionnement de la pêche. De ce que je vois aussi dans les récits, c'est qu'à l'époque, les bateaux ils étaient accostés au large, puis les gens voyageaient pour se rendre à leur goélette ou à leur barge avec des canots. Souvent, ils les mettaient à l'abri, tu sais, dans les baies de certaines îles, l'île aux marteaux, l'île d'Or, entre autres, pour qu'ils soient à l'abri des éléments. Mais les gens se rendaient à leur bateau en canot.
2: Okay.
3: Mais tu sais, j'imagine que justement, pour tout ce qui est débarquement de la pêche et tout ça, ça devait être pratique d'avoir cette jetée-là à l'époque. Donc, probablement que c'est pour ça que M. Lavoie aurait construit ce quai-là. Mais on voit que tu sais, c'était fait avec les moyens accessibles, là, puis justement de façon plus artisanale.
2: Donc, on rappelle que c'est en 1877 qu'aurait été construit le premier quai à Havre-Saint-Pierre. Une dernière question, est-ce qu'on sait précisément où ce quai-là avait été construit? Est-ce qu'on a un point GPS?
3: Ben oui, en fait, j'ai des traces de plans de cadastre, mais c'est à l'emplacement actuel, à quelques degrés près, parce que le quai, on s'entend qu'il a été modifié, agrandi, tout ça à travers le temps, mais ça c'est à l'emplacement original, en fait, que de la création de cette jetée-là. Ça a été vraiment la base.
2: Donc, ce premier quai a été construit à peu près à l'endroit où on retrouve le quai actuel. Et éventuellement, ce quai aura aussi fait l'objet de certains ajustements, certains agrandissements, on s'en doute. Et ça, ben, ça va faire l'objet d'une autre chronique. Hein?
3: Exactement. On pourra, dans la prochaine chronique, vous parler justement à partir de cette première jetée-là ce premier quai artisanal-là qui a été construit en 1877 a évolué la deuxième version du quai.
2: Alors, prochaine chronique qu'on vous présentera avec plaisir concernant l'achat et l'agrandissement du quai artisanal de Havre-Saint-Pierre. On fera ça encore une fois avec Jenan Cormier, qui est chargée de projet pour le 20e anniversaire de la cession du port de Havre-Saint-Pierre. Merci beaucoup.
3: Merci à toi.
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3: Bonjour, ici Sophie-Anne Mailloux. Nous sommes mercredi le 12 août 2026. Bienvenue à vos informations régionales. Les résidents de Natashquan et de Nutakwan devront faire preuve de patience pour encore un certain temps en ce qui a trait au service postal. Poste Canada vient de lancer un énième affichage pour trouver un maître de poste à Natashquan. Il s'agit d'un poste permanent, à temps plein, 40 heures par semaine, rémunéré au taux horaire de 24 $ et 10 $. Les personnes intéressées ont jusqu'au 28 août pour se manifester. En entrevue sur nos ondes le mois dernier, le maire de Natashquan, Richard Baudry, dénonçait le fait que 4 personnes auraient été embauchées successivement depuis janvier dernier pour occuper ce poste, mais qu'aucune n'y soit demeurée en raison de la surcharge de travail et du manque de formation et d'accompagnement, selon lui. En effet, depuis janvier 2026, le service de poste est chancelant à Natashquan et c'est souvent une ressource temporaire qui vient en renfort assurer le service pour quelques heures d'ouverture. Cette semaine, le comptoir postal de Natashquan est fermé, a indiqué Poste Canada dans un courriel acheminé à CILE, mais le courrier sera livré dans les cases, la salle des cases demeurant accessible en tout temps. L'organisme a décliné notre demande d'entrevue et remercié la clientèle de sa compréhension et de sa patience. L'organisme espère pourvoir le poste le plus rapidement possible. Et puis, dans le cadre de la programmation d'été du comité de spectacle de Havre-Saint-Pierre, c'est le spectacle de feu tout qui vous est présenté à 20h ce soir à la Chède à Morue. Les billets au coût de 35 $ sont disponibles en prévente ou à la porte. C'est ce qui complète vos informations régionales. On vous rappelle que l'émission Info Mégani est présentée à 11h30 aujourd'hui, en rediffusion à 16h30. À tous et à toutes, une bonne journée.
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3: Et à 10h37 même, on va vous proposer aujourd'hui une chronique de Info Justice. Et pour ce faire, on va rejoindre au téléphone, Maître Rose Lally Ovington. Bonjour, Madame Ovington.
5: Bonjour.
3: Ou plutôt, devrais-je dire, Maître Ovington.
5: Ah, c'est correct, les deux me vont très bien.
3: C'est très bien. Aujourd'hui, la chronique mensuelle va porter sur les constats d'infraction et les conséquences que ça peut engendrer. Évidemment, depuis le début de l'été, il est possible que plusieurs personnes aient planifié des vacances et vont prendre la route, on s'en doute. Il peut aussi arriver, malheureusement, que certaines personne ait des tickets ou des constats d'infraction au courant de ces mêmes vacances. Alors, la chronique de ce mois-ci va porter sur le Code de la sécurité routière et plus particulièrement sur les infractions et leurs conséquences. Tout d'abord, Maître Ovington, c'est quoi un excès de vitesse?
5: Bien, en fait, c'est dès qu'on conduit à une vitesse supérieure à la limite affichée sur les panneaux. Donc, même si, par exemple, on conduit seulement à 5 km/h au-dessus de la limite, ben, au sens du Code de la sécurité routière, on est en excès de vitesse. Puis, l'amende puis les points d'inaptitude associés vont varier selon l'écart entre la vitesse du conducteur et la limite fixée. Donc, si, par exemple, vous voulez vous informer du nombre de points d'inaptitude et des amendes, ben, la Société de l'assurance automobile du Québec, la SAAQ, met à la disposition des citoyens un tableau qui indique les amendes et les points d'inaptitude dépendamment de la vitesse captée par les policiers et de la vitesse autorisée sur les lieux. Cependant, il faut s'assurer de prendre le dernier guide à jour puisqu'il est constamment là, mis à jour en fonction là, de dans la loi.
3: OK. Et puis, il y a les excès de vitesse dans les chantiers de construction, dans les secteurs où il y a des chantiers de construction. Est-ce qu'il y a une distinction à faire?
5: Oui, les fameux chantiers de construction estivaux. Donc, c'est la même règle que dans les zones scolaires. Donc, si on reçoit un constat d'infraction dans un chantier de construction ou une zone scolaire, l'amende et les points d'inaptitude reçus vont être doublés.
3: Oh.
5: Donc, le but de cette règle-là, c'est d'inciter les conducteurs à faire attention aux usagers vulnérables comme les enfants et les travailleurs parce que la plupart du temps, ces gens-là sont à pied. Donc, c'est un petit, une petite mise en garde.
3: OK. On entend aussi parfois le terme « grands excès de vitesse ». Ça, ça réfère à quoi?
5: En fait, c'est quand on va avoir un grand écart entre la vitesse permise puis la vitesse à laquelle on roule. Donc, les écarts vont changer tout dépendamment là, de la limite fixée. Donc, quand on se situe dans une zone de 60 km/h ou moins, on est en grand excès de vitesse à partir du moment où on conduit à 40 km/h et plus au-dessus de la limite. Donc, par exemple, j'arrive dans un village comme Bétrinité où la limite est de 50. Ben, si je conduis 90 km/h et plus, je suis en grand excès de vitesse. Si la limite se situe entre 60 et 90, comme sur la route 138, on tombe en grand excès de vitesse à partir du moment où on conduit 50 km/h ou plus au-dessus de la limite. Donc, si sur la 138, je me fais prendre à conduire au-dessus de 140 km/h, je suis en grand excès de vitesse. Et lorsque la limite de vitesse est de 60 km/h ou plus, est de 100 km/h et plus, ben là, le grand excès de vitesse, on va le considérer à partir du moment où on a un écart de 60 km/h. Donc, si sur l'autoroute à Québec, quand la limite est entre 60 et 100,
3: ouais,
5: je roule plus de 160 km/h, je suis en grand excès de vitesse.
3: OK. Est-ce que l'amende sera encore plus salée lorsqu'on est en grand excès de vitesse par rapport à un excès de vitesse qu'on peut qualifier de plus normal ou moins important?
5: Oh, que oui, puis c'est aussi assorti de plusieurs autres conséquences qui gravitent autour. Donc, pour une première infraction de grand excès de vitesse, le permis de conduire est immédiatement suspendu okay. pour 7 jours.
3: C'est pas discutable, ça, là.
5: Non, le policier l'enlève, puis la voiture, elle est remorquée. Donc, une fois que vous êtes reconnu coupable du grand excès de vitesse, ben votre amende est doublée. Et les points d'inaptitude aussi. Et la condamnation va être inscrite dans votre dossier de conduite pour les 10 prochaines années. Donc, normalement, quand on a un excès de vitesse, les points d'inaptitude, à partir du moment où on est reconnu coupable, c'est inscrit 2 ans. Ici, c'est 10 ans. Donc, c'est très, très, très salé. Et effectivement, le renouvellement de votre permis de conduire va aussi être plus cher. Donc, par exemple, pour illustrer de quoi ça pourrait avoir l'air si je conduis sur la 138 à une vitesse de 140 km/h. Donc, on se rappelle, on est dans une zone de 90, donc je dépasse mon écart de 50 km/h.
3: Oui.
5: Ben, ce serait une amende de 610 $ avec les frais, puis 10 points d'inaptitude directement au dossier. Donc, si j'ai pas le permis de 15 points, là, ça se pourrait que je perdre mon permis automatiquement parce que je viens de cumuler trop de points d'inaptitude d'un coup.
3: Mm-hmm.
5: Et si on se fait reprendre à faire une infraction de grand excès de vitesse en 10 ans, ben là, le permis va être suspendu pour 30 jours à ce moment-là. Donc, pour les récidivistes, on a des infractions qui vont en niveau croissant.
3: Alors, c'est plein de bonnes raisons d'éviter de commettre un grand excès de vitesse. En tout cas, c'est fait pour dissuader, en fait, là.
5: Exactement, exactement, exactement. Donc, c'est pour ça qu'on est très, très, très sévère, parce que, justement, on veut empêcher que ça se produise.
3: Est-ce qu'il y a une différence à faire entre grand excès de vitesse et conduite dangereuse? Est-ce que ça veut dire la même chose?
5: Non. En fait, il s'agit de deux infractions différentes qui proviennent de deux lois différentes. Donc, le grand excès de vitesse là, dont on vient de traiter en long, en large, c'est prévu au code de la sécurité routière. Tandis que la conduite dangereuse, c'est une infraction qui est prévue au code criminel à l'article 320.13. Donc, c'est possible qu'un grand excès de vitesse soit considéré comme de la conduite dangereuse, mais les deux ne viennent pas nécessairement ensemble. Donc, par exemple, pour le grand excès de vitesse, tout ce qu'on va regarder, c'est la vitesse du conducteur, donc l'écart entre la limite fixée puis la vitesse captée par le policier. Et pour la conduite dangereuse, on va regarder si l'individu conduisait d'une façon dangereuse pour le public, eu égard aux circonstances. Donc, ça pourrait inclure la conduite à haute vitesse, mais on entre aussi là-dedans les dépassements dangereux, une conduite inadaptée à l'environnement, même la fameuse rage au volant. Donc, aussitôt qu'on peut représenter un danger pour le public, on pourrait être accusé de conduite dangereuse.
3: Conduite dangereuse peut impliquer ou inclure un grand excès de vitesse, mais ça peut être absolument pas ça. Là, on peut respecter les limites de vitesse, mais quand même être accusé de conduite dangereuse.
5: Exactement. Donc, c'est le petit bout là inadapté dans les circonstances. D'ailleurs, le Code de la sécurité routière prévoit aussi une infraction par rapport à ça. Donc, le conducteur a l'obligation de réduire la vitesse de son véhicule lorsque les conditions de visibilité sont rendues insuffisantes à cause de l'obscurité, du brouillard, de la pluie, ou lorsque la chaussée est glissante. Donc, ça, on l'a à l'article 330 du Code de la sécurité routière. Donc, on pourrait respecter la limite de vitesse, mais recevoir un constat d'infraction quand même parce qu'on ne s'est pas adapté à la météo. Okay. Donc, si par exemple, je me fais prendre pour cette infraction-là, ben je pourrais recevoir 2 points d'inaptitude puis une amende qui pourrait varier entre 60 et 100 $.
3: Donc, conduite inadaptée, c'est un peu la même chose que conduite dangereuse ou pas exactement?
5: Ben en fait, c'est que c'est la manière du code de l'implémenter. Donc, la conduite inadaptée dans les circonstances, on parle de la météo et de la circonstance, mais la conduite dangereuse, on parle d'être un danger pour le public, donc on va ratisser un petit peu plus large. Okay. Là. On entre là-dedans la rage au volant, l'agressivité, l'impulsivité, les dépassements dangereux. Donc, on a... Parfois, ils peuvent se chevaucher, mais pas toujours.
3: OK. Donc, si un individu adopte une conduite inadaptée par rapport aux circonstances, il peut aussi, vous l'avez dit, recevoir un constat d'infraction.
5: Oui.
3: OK.
5: Tout à fait.
3: Est-ce qu'un constat d'infraction est nécessairement remis en main propre?
5: La plupart du temps, c'est ce qu'on voit là, quand on se fait pincer là, par les policiers sur le bord de la route. Là, ils remplissent un petit constat d'infraction, ils indiquent la date, l'heure, le lieu, puis ils nous remettent la copie carbone derrière. Donc ça, c'est la signification du constat d'infraction parce qu'ils sont obligés de nous informer. Mais le Code de procédure pénale dit que le constat d'infraction peut être remis par tous les moyens possibles. L'important, c'est que la personne, de un, soit au courant qu'elle a commis une infraction pour qu'elle puisse constituer sa propre preuve, puis décider si elle plaide coupable ou non. Donc, par exemple, on peut penser au fameux photoradar. Mm-hmm. Ben, on reçoit l'information par la poste.
3: Oui. Et à ce moment-là, c'est ça. Donc, c'est pas toujours remis en main propre, mais ça a la même valeur.
5: Ça
3: finalement.
5: A la même valeur, exactement.
3: OK. Et vous avez évoqué le mot contestation. C'est une possibilité. Comment est-ce qu'on s'y prend?
5: Bien, en fait, à l'endos de votre constat d'infraction, là, vous allez avoir ce qu'on appelle une formule de réponse. Donc, vous allez avoir une petite case qui dit « je plaide coupable » ou « je plaide non coupable ». Donc, techniquement, les choix que vous avez sont au nombre de 3. Vous pouvez cocher la case comme quoi vous plaidez coupable. À ce moment-là, vous choisissez de payer l'amende puis d'accepter les points d'inaptitude qui y sont associés. Vous ne contestez pas. C'est automatique. sur le constat d'infraction, vous allez avoir des informations à savoir où est-ce que vous devez remettre l'étiquette ou comment vous pouvez enregistrer votre plaidoyer. Donc, parfois, certains constats d'infraction, on peut enregistrer le plaidoyer et payer en ligne. Dans d'autres cas, par exemple, si on se fait intercepter dans l'agglomération de la ville de Baie-Comeau, ben là, il faut se présenter à la cour municipale puis aller traiter directement là avec le greffier.
3: Okay.
5: Il y a aussi la possibilité de dire, de cocher la petite case comme quoi on est non coupable. C'est important que vous transmettiez votre plaidoyer à ce moment-là. Puis, ce que vous devez faire, c'est attendre de recevoir votre avis d'audition par la poste. Donc, c'est l'avis qui va indiquer la date, l'heure et l'endroit où vous devez vous présenter pour votre procès. À ce moment-là, vous pourriez demander de recevoir une copie de la preuve au dossier. Si vous ne la demandez pas, la preuve va devoir vous être transmise au plus tard le jour du procès. Et bien sûr, si vous choisissez de plaider non coupable, ben là, il faut vous préparer à vous défendre devant la cour. Donc, vous devez monter votre dossier, donc assigner des témoins si vous en avez, réunir les documents qui pourraient appuyer votre version des faits. Ça peut être des photos ou des factures. Et la troisième option que vous pourriez faire, quoique non recommandée, c'est choisir de ne rien faire. Donc, le code de procédure pénale vous laisse 30 jours pour indiquer votre plaidoyer. Donc,
3: coupable ou non coupable, là, c'est ça?
5: Coupable ou non coupable, exactement. Et lorsque vous choisissez de rien faire, ben là, vous vous exposez à recevoir un jugement par défaut. Donc, la cour pourrait rendre un jugement en votre absence et là, vous vous retrouvez pour faire recevoir un jugement par la poste avec votre nom dessus et à devoir justement composer avec ça.
3: Et le jugement par défaut, on peut supposer que ça va être un jugement de culpabilité, c'est ça?
5: Ben pas nécessairement.
3: Non?
5: Parce que quand même, c'est sûr que vous vous aidez pas, dans le sens que là, quand vous acceptez d'être jugé par défaut, vous acceptez que vous serez pas au procès, que vous n'allez pas avoir la possibilité de présenter vos arguments. Dans le fond, ce qui est important de retenir, c'est que vous répondiez ou non, la justice va suivre son cours quand même.
3: OK. On s'en soustrait donc, pas. C'est pas parce qu'on répond pas qu'on n'aura pas de nouvelles de ça, finalement.
5: Exactement. Ça reste quand même que, comme vous êtes poursuivi, là, ça reste que le fardeau de la preuve de prouver que vous avez commis l'infraction est à la charge du procureur. Donc, si le jour du procès, le procureur réussit pas à convaincre le juge de votre culpabilité à l'infraction, vous pourriez quand même recevoir un jugement par défaut qui vous donne raison. Mais c'est assez rare, là, dans les faits.
3: OK. Est-ce que c'est possible de négocier avec le procureur pour réduire l'amende ou bien les points d'inaptitude qui sont prévus?
5: C'est une possibilité de négocier avec le procureur au dossier. Cependant, il faut se rappeler que la négociation, c'est à la discrétion du procureur. Donc, le procureur, il n'a pas l'obligation de négocier les dossiers dont il est chargé. Puis, c'est pas dans tous les districts judiciaires où les procureurs vont recevoir le mandat de négocier les constats d'infraction. Donc, dans certains districts, il n'y a aucune négociation. Dans d'autres, c'est plus flexible. Et concernant les points d'inaptitude, ben le choix ne nous appartient pas. Les points d'inaptitude sont appliqués par la SAQ au moment où un verdict de culpabilité est prononcé. Donc, le juge n'a pas le contrôle sur l'attribution des points d'inaptitude. Et le procureur non plus. Donc, encore une fois, comme je l'avais mentionné un petit peu plus tôt, c'est toujours possible d'aller sur le site Internet de la SAAQ pour aller consulter le guide des points d'inaptitude assortis à différentes infractions ou même de communiquer avec leur service d'information pour savoir le nombre d'inaptitudes là, que vous avez à votre dossier.
3: Mais ce qui est sûr, c'est que si on est déclaré coupable à l'issue du procès, les points d'inaptitude prévus au règlement ou à la loi, c'est ça qui va être appliqué?
5: Oui.
3: OK. De manière générale, comment le procès va se dérouler? Parce que avec tout ce que vous expliquez, on comprend que c'est quelque chose de relativement sérieux de qu'il y ait procès pour une infraction au code de la sécurité routière tel qu'un excès de vitesse, par exemple.
5: Ben en fait, c'est que c'est automatique à partir du moment où on plaide non coupable. Donc, la première des choses, c'est que consultez votre avis d'audition parce que c'est important d'arriver à l'heure et à l'endroit indiqué. Puis, la cour va entendre plusieurs dossiers en même temps. Là. Donc, vous serez pas, vous arriverez pas à la cour, puis là, ils vont pas réunir le juge et le greffe juste pour vous. La plupart du temps, là, les tickets vont pas mal être convoqués là, tous en même temps. Donc, quand vous allez arriver, ben, il va falloir que vous attendiez votre tour. Donc, on vous appelle au rôle. Donc, on va vraiment appeler votre nom. Donc, quand votre tour va venir, comme je le disais un petit peu plus tôt, c'est au procureur que revient la charge de prouver que vous avez commis l'infraction. Donc, lui va devoir présenter sa preuve en premier. Donc, ça peut comprendre l'original du constat d'infraction, des témoins s'il y en a, le rapport d'infraction rédigé par le policier, il peut avoir des photos, des objets mis en preuve. Et lorsque le procureur va avoir terminé de présenter sa preuve, ça va être au tour de la personne qui conteste, donc votre tour, tout dépendant, de présenter votre preuve pour justement démontrer au juge que vous n'avez pas commis l'infraction. Vous pourriez témoigner, mais vous n'êtes pas obligé de le faire. Vous pourriez aussi faire entendre d'autres témoins qui peuvent appuyer votre version des faits. Mm-hmm. Cependant, il faut garder une règle en tête, c'est qu'aussitôt qu'on fait témoigner quelqu'un, vous vous exposez à une possibilité de vous faire contre-interroger par le procureur. Donc, il faut quand même s'assurer qu'on soit solide, parce que là, ça, c'est des gens là, qui sont habitués là, de gérer là, ce genre de dossier-là. Une fois qu'on a terminé la présentation de la preuve, bien, là, chacune des parties va devoir, en s'appuyant sur la preuve, expliquer au juge pourquoi il devrait lui donner raison. Donc, encore une fois, le procureur va commencer. Vous suivez ensuite, c'est ce qu'on appelle l'étape des plaidoiries. Puis une fois les plaidoiries terminées, ben là, ça va être le tour au juge de rendre sa décision pour décider si vous êtes coupable de l'infraction ou non.
6: OK. Alors, tout ça peut se dérouler en quelques minutes, quelques heures?
5: Ben là, ça dépend du dossier. Donc, parfois, ça peut être très, très rapide si on parle d'un constat d'infraction qui est assez simple, mais si on parle d'une infraction qui est plus sérieuse où on a beaucoup de preuves, ben là, ça peut être plus long.
6: OK. Et une dernière question. Qu'est-ce qui arrive à une personne qui perd son permis parce qu'elle a accumulé trop de points d'inaptitude?
5: Ah, ben là, la SAQ va aviser la personne par écrit que le permis de conduire est révoqué et que le droit d'en obtenir un est suspendu. Et ce, pour une durée que eux vont déterminer. Parce que comme on l'a vu en fonction des infractions, ou si on est un récidiviste, ça va en ordre croissant. Par permis révoqué, on entend que votre permis est annulé. Là. Vous n'avez plus le droit de conduire. La révocation va ou la suspension va durer au moins 3 mois. Ça peut s'étaler à 6 mois ou à 12 mois selon le type de permis, selon le nombre de points d'inaptitude cumulée au dossier de conduite. Donc, comme je vous disais, là, si je fais un très, très grand excès de vitesse, je pourrais cumuler suffisamment de points d'inaptitude pour perdre mon permis automatiquement. Ben, si j'ai beaucoup de points d'inaptitude en attente, ma suspension pourrait être allongée.
6: Okay.
5: Si jamais vous êtes pris en train de conduire alors que votre permis est révoqué, ben vous vous exposez à une amende pouvant aller de 600 $ à 2000 $ puis une saisie de votre véhicule pendant 30 jours et sachez que les frais de remorquage et de remisage vont être à votre charge. Donc, c'est pas long que ça coûte très, très, très, très cher. Si vous êtes dans un cas où votre permis est révoqué ou suspendu, c'est toujours possible de faire une demande de permis restreint, mais ça, c'est uniquement pour être capable de vous rendre au travail. Puis il faudra démontrer à la cour que c'est essentiel à l'exercice de votre travail. Donc, si par exemple, il existe des alternatives pour... Parce que le but, c'est pas de contourner la loi pour faire indirectement ce qu'on n'a pas le droit de faire. Donc, je conclurai en disant ceci. Conduire est un privilège et non un droit.
6: Ah. Donc, c'est pas acquis et on peut le perdre finalement, là, ce droit-là, si on ne respecte pas la loi et les règles en vigueur.
5: Exactement. Donc, soyez patient.
6: On va effectivement retenir ça et retenir l'ensemble des informations qui ont été transmises parce que certaines infractions peuvent être très coûteuses. C'est ce qu'on a compris là, dans les réponses que vous nous avez données aujourd'hui.
5: Tout à fait.
6: Alors, c'est comme ça que se conclut la chronique d'aujourd'hui de Info Justice. Elle portait sur les constats d'infraction et leurs conséquences. Si on veut obtenir davantage d'informations sur ce sujet ou d'autres informations gratuites et confidentielles, on peut communiquer avec Info Justice Côte-Nord. À quel numéro on peut vous joindre, Maître Ovington?
5: Vous pouvez nous rejoindre en composant le 581-826-0088. Simplement nous indiquer là, votre nom et votre numéro de téléphone, puis on vous rappelle là, pour vous ouvrir un dossier.
6: Merci beaucoup pour ces coordonnées et pour toutes ces informations, encore une fois, là, qui portaient sur les constats d'infraction et leurs conséquences. C'était le sujet du mois d'août et on aura comme ça un autre sujet à vous proposer le mois prochain. Donc, on se donne rendez-vous au cours du mois de septembre pour une autre chronique d'Info Justice. Maître Rose Lally Ovington, merci beaucoup d'avoir été avec nous aujourd'hui.
5: Merci de m'avoir reçu.
6: Au plaisir.
5: Au revoir.
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6: Bonjour, ici Sophie-Anne Mailloux. Nous sommes mercredi le 12 août 2026. Bienvenue à vos informations régionales. Les résidents de Natashquan et de Nutakwan devront faire preuve de patience pour encore un certain temps en ce qui a trait au service postal. Poste Canada vient de lancer un énième affichage pour trouver un maître de poste à Natashquan. Il s'agit d'un poste permanent, à temps plein, 40 heures par semaine, rémunéré au taux horaire de 24 $ et 10 $. Les personnes intéressées ont jusqu'au 28 août pour se manifester. En entrevue sur nos ondes le mois dernier, le maire de Natashquan, Richard Baudry, dénonçait le fait que 4 personnes auraient été embauchées successivement depuis janvier dernier pour occuper ce poste, mais qu'aucune n'y soit demeurée en raison de la surcharge de travail et du manque

temps. L'organisme a décliné notre demande d'entrevue et remercié la clientèle de sa compréhension et de sa patience. L'organisme espère pourvoir le poste le plus rapidement possible. Et puis, dans le cadre de la programmation d'été du comité de spectacle de Havre-Saint-Pierre, c'est le spectacle de feu toute qui vous est présenté à 20h ce soir à la Shed à Morue. Les billets au coût de 35$ sont disponibles en prévente ou à la porte. C'est ce qui complète vos informations régionales. On vous rappelle que l'émission Info Mingani est présentée à 11h30 aujourd'hui, en rediffusion à 16h30. À tous et à toutes, une bonne journée.

l'information nationale maintenant, nationale et internationale. Tout d'abord, une caméra de type Flock repérée à Montréal. La lecture automatique de plaques d'immatriculation semble être arrivée à Montréal. Il y a une caméra similaire à celle de l'entreprise controversée Flock qui a été aperçue sur le boulevard Henri Bourassa dans le quartier Rivière-des-Plaines, a constaté Radio-Canada. C'est une caméra qui a toutes les airs d'une clone d'or de l'entreprise montréalaise Genetech qui a été accrochée à un lampadaire sur un terre-plein central entre les boulevards du Golfe et Rodolphe Forgette. Au passage de Radio-Canada sur place lundi soir, il semblait être activé un voyant vert qui s'allumait périodiquement sur son boîtier. Cet appareil de lecture automatique des plaques d'immatriculation, doté d'un GPS et d'une connexion au réseau mobile 4G LTE, permet de capter les plaques jusqu'à 125 pieds, c'est-à-dire environ 38 mètres devant elles. C'est ce qu'on peut lire sur le site web de la compagnie. À chaque lecture d'une plaque d'immatriculation, elle est enregistrée avec son numéro ainsi qu'une photo du véhicule. Elle collecte également les données relatives au véhicule, telles que la couleur, la marque, le modèle, le type, et encore plus selon l'entreprise montréalaise. Ces caméras aident les forces de l'ordre à résoudre des crimes en repérant des véhicules recherchés, toujours selon l'entreprise. Et puis, on va aller à l'international concernant le séisme survenu en Colombie, un deuil de 3 jours en hommage aux 216 victimes. Un deuil de 3 jours qui a été décrété mercredi en Colombie en hommage aux victimes du séisme le plus meurtrier du siècle qui a frappé le pays lundi, faisant au moins 216 morts et plus de 2000 blessés, selon les derniers bilans officiels. Le drapeau national sera mis en berne sur les bâtiments publics colombiens ainsi que dans les ambassades, et les bureaux consulaire à l'étranger en hommage à toutes les personnes décédées selon un décret gouvernemental. Dans la nuit dernière, la nuit de mardi à mercredi, les secouristes ont réussi à extraire une rescapée des décombres d'un immeuble qui s'est effondré à Pereira. On était 35 heures après la catastrophe qui a particulièrement touché l'ouest du pays, dont celle de la ville où se trouve la région du café.

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1: En route vers le lunch, Sofiane Mailloux qui vous accompagne jusqu'à 11h30 pour cette émission qui vous est présentée en direct. Quelques messages d'intérêt public. Je vous glisse un mot concernant justement là, une consultation publique annoncée par la municipalité de Rivière-Saint-Jean. Consultation publique qui aura lieu demain. Donc, en fait, j'ai dit consultation, mais je devrais plutôt dire séance extraordinaire du conseil pour la municipalité de Rivière-Saint-Jean. Donc, une réunion extraordinaire du conseil municipal de Rivière-Saint-Jean-MacPaï où il sera question de l'adoption du règlement concernant le règlement relatif à l'occupation et à l'entretien des bâtiments. Ce sera de

présentée lors d'une séance qui va se tenir demain à 19h à la salle municipale du côté de Rivière-Saint-Jean. Ce sont des séances qui sont publiques et dont auxquelles vous pourrez assister. Voilà, pour les gens de Rivière-Saint-Jean. Dans un autre ordre d'idées, je vous rappelle un message de la Société de l'assurance automobile du Québec. Fermeture des bureaux ici à Havre-Saint-Pierre la semaine prochaine, donc les 18, 19, 20 août. On n'aura pas accès aux services offerts habituellement les mardis, mercredis, jeudi au bureau de la SAAQ de Havre-Saint-Pierre. Donc, prévoyez vos besoins en conséquence. La semaine prochaine, pas de bureau de la SAAQ ouvert. Donc, c'est ouvert cette semaine et ça ira dans deux semaines si vous voulez recourir aux services de la SAAQ à Havre-Saint-Pierre.

On est toujours à la recherche d'un réfrigérateur à donner ou à vendre à bas prix. C'est pour une personne dans le besoin qui est située à Havre-Saint-Pierre. Donc, si vous avez un réfrigérateur que vous aimeriez, dont vous aimeriez vous départir ou que vous seriez prêt à donner ou à vendre pas trop cher, vous pouvez communiquer avec Juliana Poulin au 535-0227, 535-0227. C'est un numéro à l'île d'Anticosti parce que c'est la personne contact pour la demande, mais je vous précise ou je vous rappelle que le réfrigérateur, c'est pour quelqu'un qui est situé à Havre-Saint-Pierre et qui aimerait éventuellement pouvoir récupérer le réfrigérateur ici même à Havre-Saint-Pierre. Je vous fais maintenant entendre une demande spéciale. J'avais ça sur la boîte vocale. Cindy qui demandait à entendre deux pièces musicales. J'en ai choisi une des deux. Les cheminées, sous les cheminées plutôt, de Richard Séguin à la demande de Cindy.

un nouveau spectacle qui se veut comme un retour aux sources pour s'éloigner du bruit afin de retrouver l'essence du musicien qu'il est et de ses créations. Vous entendrez évidemment des pièces du répertoire de sa carrière solo et aussi des souvenirs de jeunesse pour réinventer plusieurs chansons d'autres artistes.

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3: Je vous parle maintenant du tournoi de balles données qui aura lieu au profit de la CADM, la Coopérative d'aide à domicile de la Mingani. C'est un événement qui en sera à sa première édition les 12 et 13 septembre. Donc, d'ici un mois, on va tenir cet événement-là. Je vous en parle maintenant parce qu'il faut s'inscrire dès maintenant de façon individuelle ou par équipe pour que le tournoi ait lieu. Évidemment, la tenue de l'événement, de l'activité de financement, va dépendre des inscriptions. Pas d'équipe, pas de tournoi, c'est logique. C'est maintenant là, qu'on procède et qu'on invite les gens à se manifester et à s'inscrire à ce tournoi qui aura lieu à la mi-septembre si on rassemble suffisamment d'équipes. Il y aura la catégorie compétition et la catégorie amicale. L'âge minimum pour participer au tournoi, c'est 14 ans. Le coût d'inscription est de 100 $ par équipe ou bien on peut s'inscrire individuellement là, au coût de 10 $ si on veut justement là, être ajouté dans une équipe ou finalement que des équipes soient constituées avec des joueurs individuels. Donc, on parle de 10 joueurs par équipe. Et la catégorie amicale, minimum de 2 joueurs de 14-15 ans ou de 2 femmes dans l'équipe. Ensuite de ça, je vous ai déjà parlé des dates, les 12 et 13 septembre, donc un petit peu après le début de l'année scolaire et tout ça. Il y aura également cantine et jeux pour enfants sur place, donc au terrain de balle, et des bourses pour l'équipe gagnante. Un minimum d'équipes doit être inscrite pour que l'activité ait lieu. Ça, je vous l'ai déjà mentionné. Vous voulez vous inscrire, vous communiquez avec Marianne Barriot au 538-5128 ou bien vous pouvez contacter Marianne Barriot via Messenger également pour procéder à l'inscription individuel ou en équipe pour participer au tournoi de balles données. Je vous rappelle que cet événement, cette activité de financement est une initiative de la coopérative d'aide à domicile de la Mingani et c'est pour eux hein, qu'on va vouloir justement là, tenir cette activité-là ou pour arriver à financer les activités ou les opérations de cet organisme d'importance dans le milieu, coopérative d'aide à domicile qui offre des services à domicile à une certaine clientèle. Donc, pour assurer le maintien là, et la continuité des activités de la CADM, participer en grand nombre ou peut-être venez voir les matchs qui auront lieu lors du tournoi de balles donné 12 et 13 septembre.

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2: Météo de ce mercredi 12 août. On a présentement 19 degrés sur Havre-Saint-Pierre. C'est couvert, c'est nuageux. Le maximum prévu pour aujourd'hui est effectivement de 19 degrés avec des possibilités d'averses à hauteur de 60 %. Donc, risque d'un orage au cours de l'après-midi. Et des vents du sud-ouest à 20 km/h en mi-journée. Ce soir et cette nuit, partiellement nuageux, 30 % de probabilité d'averse en soirée, avec des risques d'orage. Pour ce qui est de jeudi, ce sera alternance soleil-nuage. Encore un 30 % de probabilité d'averse qui va planer là pour la journée de demain. Maximum 21 degrés prévu au mercure là pour la journée de demain. 21, c'est également ce qu'on annonce pour vendredi avec alternance de soleil et de nuages. Samedi, ensoleillé, 21 degrés également. Et dimanche, pourquoi pas, encore du soleil avec 21 degrés. Donc, une température là très clémente jusqu'à la fin de la semaine, incluant la fin de semaine, on aime ça comme ça. Natasha Kwan, c'est 18 degrés présentement. Il y aura actuellement de la faible pluie. À Gouaniche, 17 faible pluie. Béjoine Betts, 17 faible pluie là aussi. Nuageux à Longue-Pointe de Mingan avec 17. Faible pluie à Rivière-Saint-Jean, 17 degrés également. Et on se tient pas de chicane, hein, c'est 17 partout dans l'ouest de la Mingani. Rivière-au-Tonnerre aussi, c'est 17 degrés sous un ciel nuageux. À Portmeunier, le ciel est voilé, la température, le mercure est à 17 degrés là également. La marée en ce 12 août sera à son niveau le plus haut, à une hauteur de 1,3 m à 12h30 aujourd'hui. Marée basse ce soir à 18h30 à une hauteur de 0,1 m, donc vraiment très, très, très, très basse. Tadoussac, Baie-Sainte-Catherine, les traversées se font aux 20 minutes départ des deux rives et rien à signaler de particulier pour la traverse Matane-Bécomo-Godbout qui respecte l'horaire habituel. Nous aussi, à CILE, on va respecter l'horaire habituel et terminer cette émission pour permettre à la suivante de prendre place. Info Mingani débute à l'instant. Merci d'avoir été là. Rendez-vous demain dès 11h pour l'émission En route vers le lunch. 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

0: Bon mercredi et bienvenue à votre émission Info Mingani. Nous sommes le 12 août 2026. Bien contente de vous retrouver pour vous présenter encore aujourd'hui l'émission Info Mingani. On va s'arrêter aujourd'hui sur la réglementation qui entoure ou qui encadre l'utilisation des fameuses trottinettes électriques. Ça circule de plus en plus dans nos rues et la Mingani n'en fait pas exception. Il y a des règles et qui doivent être connus et respectés, évidemment, là, par les utilisateurs de trottinettes. Et c'est de ça dont on parle aujourd'hui, en compagnie du directeur de poste de la Sûreté du Québec, Vincent Maheu, et du sergent superviseur de relève, Hubert Tremblay. Entrevue réalisée le mois dernier, mais toujours très d'actualité. Donc, on vous présente en rediffusion ce qui est permis et interdit au sujet de l'utilisation des trottinettes électriques et autres véhicules du même genre. C'est à Info Mingani aujourd'hui. On va se parler d'utilisation de trottinettes électriques parce que c'est de plus en plus populaire partout dans le monde et particulièrement au Québec et même en Mingani. On va parler de ça avec Vincent Maheu et Hubert Tremblay de la Sûreté du Québec. Bonjour, messieurs.
1: Bonjour, merci de nous recevoir.
2: Bonjour.
0: L'utilisation des trottinettes électriques, est-ce que c'est un problème à Havre-Saint-Pierre ou plus largement en Mingani?
1: Je vous dirais, là, à première vue, oui, c'est plus un problème qui touche la municipalité du Havre-Saint-Pierre. Je dirais qu'à la base, c'est pas nécessairement un problème. C'est un beau petit moyen de transport pour des jeunes, jeunes ou moins jeunes. Là. J'ai eu la chance moi-même de l'essayer, puis c'est bien plaisant comme utilisation. Par contre, c'est le comportement inadéquat là, de certains jeunes qui fait que la population là, commence un petit peu à être irritée par ces petits véhicules-là.
0: OK. L'utilisation de certains jeunes, est-ce qu'on peut savoir d'abord à partir de quel âge on peut utiliser une trottinette électrique, puis ensuite on verra dans quel cadre, dans quelles conditions?
1: Parce que la réglementation nous dit c'est que ça prend 14 ans pour utiliser la trottinette électrique. On ne se cachera pas ici, là, Mme Maillot, ce matin, que c'est pas respecté là, par quelques personnes. Là. Je l'ai constaté moi-même là, qu'il y en a qui n'ont visiblement pas le 14 ans requis. On a eu l'accord de l'ongle depuis le début de l'été là-dessus. On a beaucoup de tolérance pour ceux qui se comportent comme faux, mais là, les citoyens, la population de Havre-Saint-Pierre a commencé à formuler des plaintes concernant le comportement de certains usagers. Puis là, je pense que les policiers vont commencer à être pas mal plus proactifs dans l'application de ces réglementations-là. Puis il va y avoir de la répression qui va être faite. Il y a eu beaucoup de prévention qui a été faite. Mes policiers ont rencontré beaucoup les jeunes, faire de la prévention, les informer, leur donner le bagage qu'ils ont besoin d'avoir comme information pour l'utilisation correcte de ces petits moyens de transport-là. Mais il y a beaucoup de comportements inadéquats, même dangereux, là, qui se font dans les rues de la municipalité.
0: Ils ont été rencontrés dans quel contexte ou comment, les gens, justement, par rapport à ça?
1: C'est les patrouilleurs qui, lors de le patrouille, dans le fond, lors de leur journée de travail, vont les rencontrer à gauche, à droite, dans la rue ou dans les parcs. Ils arrêtent de discuter avec eux autres, les informent. Puis j'ai aussi envoyé des patrouilleurs rencontrer les jeunes à l'école Lestrade. Ils ont fait une séance de sensibilisation, d'information avec à peu près toutes les classes.
0: Okay.
1: Les informer de la réglementation de A à Z, qu'est-ce qu'ils ont à respecter, l'âge minimal, l'utilisation, la façon de le faire pour être sécuritaire. Fait que il y a une bonne partie des jeunes là, qui ont reçu toute l'information nécessaire.
0: Je ne vais pas le formuler comme une question piège, mais les jeunes de l'école Lestrade qui ont été rencontrés, ils n'ont même pas le droit d'utiliser ces véhicules-là, dans les faits.
1: C'était le point, parce que là, on se rendait compte que la direction, les gens autour se rendaient compte que même s'il n'y avait pas l'âge, il y en a qui se pointaient à l'école avec des trottinettes, ce qui n'avait pas de bon sens. C'est pour ça qu'on on est intervenu à cet endroit-là.
0: OK. Donc, première chose, en bas de 14 ans, c'est non.
1: C'est non.
0: À partir de 14 ans, le jour de nos 14 ans, on peut sauter sur une trottinette électrique puis aller se promener comme ça?
1: Oui, absolument. Ce qu'il faut comprendre, c'est que la trottinette électrique, c'est une réglementation qui ressemble beaucoup, qui se colle beaucoup à celle de l'utilisation de bicyclette à pédale, d'une bicyclette. C'est-à-dire qu'on ne peut pas utiliser de téléphone cellulaire quand on est sur une trottinette électrique. Ça va de soi. Consommation alcool, drogue, on s'entend, c'est non. Ça, on est même passible, non seulement des amendes, d'une amende au code de la route, mais on est passible de... Ça touche le code criminel. Fait qu'on peut aussi, là, je vais y aller avec une expression populaire, péter la balle d'une trottinette électrique. Ça va là. Perdre son permis, puis avoir un casier criminel pour avoir conduit une trottinette en état d'ébriété, là, c'est pas. C'est pas quelque chose de très reluisant, on va se dire.
0: C'est pas glorieux.
1: Ensuite de ça, là, c'est interdit de circuler sur les trottoirs, si on le voit amplement, les gens ne circulent sur les trottoirs. Là. Ça, c'est ça, ça, ça commence à déplaire beaucoup à la population. Ils peuvent pas embarquer d'eux, ils peuvent pas embarquer de passagers sur une trottinette électrique. Ça aussi, ça, on le voit, ça. Je vous dirais que c'est ça. Garder la ligne droite à deux là-dessus, là, ça n'a pas l'air évident. Là.
0: On peut jamais être deux ou on peut, à partir d'un certain âge, être deux sur la trottinette électrique?
1: L'appareil est fait pour une seule personne.
0: OK. Donc, deux sur une trottinette électrique, c'est en tout temps, c'est interdit, même pour les adultes. OK. Je ne suis pas certaine qu'on l'ait dit encore, mais le port du casque, est-ce que c'est obligatoire?
1: Il est obligatoire, un peu comme la bicyclette, les autres véhicules électriques.
0: OK. Ouais. Est-ce qu'on circule dans le même sens que la circulation en trottinette électrique?
1: Absolument. Comme en vélo.
0: OK. Mais pas dans la voie?
1: Non, en bordure de la voie.
0: En bordure de la voie. OK. Ouais. Alors, ça, c'est les règles générales pour l'utilisation de la trottinette électrique. Et si on a 14 ans et qu'on est adulte, ce sont les mêmes règles qui s'appliquent? Il n'y a pas de différence à partir de 14 ans jusqu'à l'âge adulte? C'est toujours la même utilisation.
1: Exact.
0: Ce qui a été dit plus tôt dans la conversation, et je veux pas qu'on donne l'impression de taper sur la tête des jeunes, mais le comportement qu'on qualifie parfois de problématique et pour lequel il semble y avoir des dénonciations, c'est plutôt chez une clientèle jeunesse qui utilise les trottinettes électriques, est-ce que c'est ça?
1: Oui, absolument. Puis encore là, comme on discutait plus tôt, les plaintes ne viennent pas nécessairement directement à nous ou aux policiers. Les gens se plaignent entre eux beaucoup. Quand ils nous croisent en dehors du travail, ils peuvent nous souligner, mais très peu de ces plaintes-là se rendent au poste de police comme tel, concernant les comportements. Fait que, les policiers, il faut qu'ils soient informés de qui, quand, comment fait des comportements. Puis il y a un travail de prévention qui peut être fait. Nous autres, on ne veut pas que les gens viennent nous voir nécessairement dans le but d'émettre un constat d'infraction, d'une étiquette, d'envoyer une facture salée. Là. On veut qu'ils viennent nous informer dans un titre préventif aussi, qu'on puisse rencontrer les parents et dire, regarde, là, on est informé par le public que votre enfant a un comportement qui est X, Y, Z. On peut-tu regarder pour que ça cesse avant qu'il y ait des constats d'infraction soient émis? Parce que c'est salé, là, c'est des constats de 200$. Puis, bon, on peut monter, on peut les accumuler. Là.
0: OK. Mais le mécontentement exprimé par la population, ce que je comprends, c'est qu'il n'est pas adressé nécessairement de la bonne façon ou directement aux policiers, bien souvent.
1: Non, c'est ça. Il y a beaucoup de bouche-oreille, des gens chiolent entre eux, mais rarement ça vient jusqu'à nous.
0: Mm-hmm. Donc voilà, s'il y a des gens qui ont des plaintes à formuler, on peut s'adresser directement aux autorités policières.
1: Exactement.
0: Les parents, c'est quoi leur responsabilité dans tout ça?
1: Ben, je pense qu'une grosse partie là, de l'éducation qui part de la maison là, dans le comportement des jeunes sur la route. Là. C'est sûr que quand on a un jeune de 14 ans qui n'a jamais eu d'appareil, il n'a jamais circulé avec un appareil électrique ou un véhicule moteur, comme proprement dit. Là. Il ne connaît pas nécessairement les règles de la route puis les règlements, mais c'est un devoir que les parents se font avant de les laisser aller avec une machine comme ça, avant de les laisser partir. Là. C'est ça fait partie de le devoir de le montrer un peu comment se comporter. Là.
0: Sensibiliser un peu.
1: Oui, ouais, absolument. Avec qu'il décolle avec ça, il faut qu'il y ait un bon talk, un bon briefing là, pour qu'il se comporte comme il faut.
0: Manquements ou les comportements les plus problématiques qui sont, ben, je ne sais pas si vous sont vraiment rapportés, mais plutôt que vous entendez, ça ressemble à quoi? C'est quoi qui font pas correct les jeunes avec des trottinettes électriques?
1: Ah, c'est beaucoup de circulation en zigzag un peu n'importe où, ça coupe, ça fait pas les stops, ça a deux sur la trottinette, ça colle les véhicules. J'en ai vu un à une intersection, il était à environ 24, peut-être 2-3 pieds en arrière d'un véhicule. Là. Pensez-y une seconde, là, quel danger que ça représente. Là. Puis comment que ça peut être agaçant pour le conducteur qui est dans son véhicule, qui voit ça là, dans son miroir, qui a un jeune collé en arrière dans son bumper sur sa petite trottinette. Ça parle de soi-même. Là. Il y a un danger. Là. Ça fait que tous ces comportements-là. Puis sur le trottoir, j'en ai été témoin personnellement là, sur le trottoir. Là. Se promener entre les piétons, là. Ça n'a pas de bon sens. Là. C'est du civisme, là. Puis c'est pas juste la réglementation, c'est un gros bon sens aussi. Il faut que les parents aient un talk avec leurs enfants et disent « Regarde, il y a une façon de se comporter. »
0: Est-ce qu'il y a des incidents qui sont rapportés depuis, on va dire, le début de la saison? Est-ce qu'il est arrivé des affaires? Parce que là, ultimement, ce qu'on voudrait éviter, c'est qu'il arrive des événements, des accidents. Est-ce qu'on a de ça?
2: Inévitablement, c'est sûr qu'il est arrivé des choses. C'est pas nécessairement venu à nos oreilles nécessairement. Par contre, c'est sûr qu'inévitablement, il est probablement arrivé des choses.
0: OK.
1: Dans le rayon, je vous dirais, dans le rayon des véhicules électriques, là, les fameux, c'est pas une trottinette, mais les fameux Talaria, là, les, ce qui ressemble beaucoup à une motocross. Là.
0: Ouais.
1: On a, moi, j'ai, ben, je profite de la chronique pour passer un petit message. Là. Dans mon bureau au poste, j'ai une belle casquette flambant neuve de marque. Je me rappelle pas la marque exactement, elle est blanche et bleue. J'imagine qu'il y a un jeune dans le village qui va reconnaître sa casquette ou un parent qui va reconnaître la casquette perdue d'un de ses jeunes. Je l'ai sur mon bureau.
0: OK.
1: Ça, c'est un jeune qui, quand les policiers ont voulu intervenir puis aller le sensibiliser, il s'est sauvé. Il a pris la fuite avec son Talaria. Il y a une couple de semaines.
0: OK.
1: J'ai sa casquette qui a perdu au vent dans sa fuite. Elle est sur mon bureau. Si les parents se sentent interpellés puis ils veulent récupérer la casquette, ça me fait plaisir de les recevoir au poste.
0: Donc, ça, c'est une tentative d'intervention qui s'est faite, ouais. Mais qui a finalement...
1: C'est ça. Puis les policiers, là, quand ils interviennent, là, c'est pas nécessairement pour distribuer des constats. Là. Ils vont, comme on en a parlé auparavant, c'est beaucoup de prévention, beaucoup d'informations. Là, c'est ça. Comportement de fuite, c'est sûr que mes policiers ne commenceront pas à partir en poursuite avec un Talaria. Il faut garder le sens commun, là, mais c'est des comportements que... On pourra en discuter en cas de lieu au poste.
0: OK. Mais les jeunes, donc, dans ce cas-ci, il n'a pas pu être interpellé, mais on comprend que dans d'autres situations, on va essayer d'interpeller les jeunes, puis des fois, pas nécessairement donner un ticket. C'est pas
1: non,
0: sûr qu'on
1: va avoir un ticket. Absolument pas.
2: Bon, on a une situation dernièrement, là, les jeunes étaient avec leur trottinette électrique au niveau de la route 138. Au niveau de la route 138, dans le fond, la réglementation au niveau de la trottinette, c'est dans une zone de 50 km/h ou moins où on a le droit de circuler.
0: Okay.
2: Ces jeunes-là étaient rendus là, presque à l'aéroport. Donc, à ce moment-là, on est intervenu avec eux autres. Il y avait plusieurs petites infractions, on leur a parlé. Il y en a qui n'avaient pas son casque, entre autres. On y a été sensibilisé. On les a même porté assistance parce qu'il y en a un qui n'avait plus de batterie avec sa trottinette. Puis, force est de constater que le lendemain, un des jeunes qui n'avait pas son casque, il se promenait dans le village avec son casque au niveau de sa trottinette. Moi, j'étais bien content de ça. Puis, je pense que le message qu'on a passé cette soirée-là, qui était très préventif, bien, il a porté fruit. Fait qu'à ce niveau-là, tu sais, c'est ça. On n'est pas toujours du côté de la répression. Puis, fait que ce jeune-là, bien, probablement qu'il va parler de notre intervention avec ses amis. Puis ça va peut-être faire boule de neige, puis il va peut-être avoir deux, trois autres jeunes qui vont mieux réagir, qui vont mieux circuler avec leur appareil mobile. Fait que à ce niveau-là, je pense que ça peut être très, très bénéfique là, pour tout le monde.
0: Alors voilà, pour les trottinettes électriques, il peut y avoir des constats d'émis. Est-ce qu'il y en a eu depuis le début de la saison, encore une fois?
1: Je ne suis pas en mesure de vous dire si mes policiers ont distribué des constats pour ce qui est des trottinettes spécifiquement. Mais je peux vous dire que c'est certain que là, la zone de tolérance par rapport aux comportements qui sont inadéquats ou dangereux, là, on est rendu à une étape où ce que le citoyen demande à ce qu'on intervienne puis qu'il y ait des constats d'émis en temps et lieu. Fait que faut passer ce message-là. On fait beaucoup de prévention, puis on va continuer d'en faire, mais les comportements dangereux vont être sanctionnés, ça c'est certain.
0: Il y en a qui sont très évidents, puis on les a évoqués là, au cours de la conversation, mais pour les gens qui ne sauraient pas précisément où s'informer, qu'est-ce que je peux permettre à mon jeune, qu'est-ce qui est autorisé, comment est-ce qu'il doit justement agir avec sa trottinette électrique, ou même les adultes. J'imagine qu'à la Sûreté du Québec, vous êtes capable de répondre à ces questions-là,
1: ben oui,
0: là,
1: oui.
0: Les questions pointues, très spécifiques.
1: Ben oui, vous croisez un patrouilleur dans un village, vous l'interpellez, vous discutez avec. Là. C'est la meilleure façon d'avoir d'informations directement. Il faut appeler au poste, vous pouvez vous présenter au poste, il n'y a pas de problème. Il y a le site Internet de la SAQ aussi qui est rempli d'informations concernant les mobiles, les trottinettes électriques, puis après, environ, en fait, tous les véhicules.
0: OK. Puis là, on parlait particulièrement de trottinettes Talaria, c'est sensiblement les mêmes réglementations. Ouais. Voilà.
2: Puis sur la page Facebook là, de la Sûreté du Québec, là, Jean-Raphaël Drolet là, a fait une super bonne chronique au niveau des trottinettes. C'est très ludique. Si vous voulez, là, si vous voulez en savoir plus, puis vraiment, là, allez écouter ça. C'est vraiment... Vous allez avoir l'essentiel du message là, qu'on veut passer avec ce type d'appareil-là.
0: Et on veut aussi assurer la sécurité de tout le monde. C'est un peu l'objectif de la conversation aujourd'hui.
1: Donc, c'est pas une mission de distribuer des constats d'infraction, comme je vous le répète. Là. C'est d'assurer... La dernière chose qu'on veut, toute la gang, c'est qu'il y ait un jeune qui finisse en dessous des roues d'un véhicule avec sa petite trottinette. On s'entend, il va finir deuxième, là, le jeune avec sa trottinette, s'il croise un véhicule puis qu'il y a un impact. Là. C'est la dernière des choses qu'on veut, c'est ça qu'on veut prévenir. C'est ça qu'on veut, la sécurité de tout le monde.
0: On invite les gens à agir de façon sécuritaire avec les trottinettes électriques et message pour les parents aussi là, de jaser avec leurs jeunes.
1: En plein ça.
0: Merci beaucoup d'être venu nous parler d'utilisation de trottinettes électriques. Je rappelle qu'on s'entretenait avec Vincent Maheu et Hubert Tremblay de la Sûreté du Québec au poste de Havre-Saint-Pierre en Mingani. Merci, messieurs.
1: Bienvenue.
2: Merci.
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0: Et c'est ce qui complète Info Mingani, l'émission du 12 août qui était consacrée à l'utilisation des trottinettes électriques. Pour vous préciser les règlements ou les lois en vigueur concernant l'utilisation de ces véhicules de plus en plus populaires au Québec notamment. On vous a proposé un entretien avec Vincent Maheu et Hubert Tremblay de la Sûreté du Québec. C'est un peu eux hein, qui ont la responsabilité de faire appliquer et respecter les règles en vigueur concernant les trottinettes électriques. L'entrevue qu'on vous a proposée aujourd'hui, elle est déjà disponible sur notre site internet à l'adresse cilemf.com. Et cette entrevue, vous la retrouverez également en rediffusion à 16h30 aujourd'hui. Merci d'avoir été là. Merci d'être présent pour les émissions d'Info Mingani qu'on vous propose chaque jour. Je vous rappelle, avant de conclure l'émission, le spectacle de Feu toutes, oui, je ne me suis pas trompée en le disant, feu toutes, c'est proposé sur les planches de la chaîne d'Amoru ce soir à 20h. C'est dans le cadre de la programmation d'été du comité de spectacle que cette proposition vous est faite. Alors, spectacle ce mercredi, ce soir à 20h du côté de la chaîne d'Amoru. Il y a encore des billets de disponibles si vous souhaitez y assister. Donc, voilà, au coût de 35$ les billets pour feu toutes. Merci d'avoir été là. Rendez-vous demain 11h30. Une autre émission d'Info Mingani vous attend. Bye bye.
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0: les ondes de CILE, voici les avis de décès. À Sept-Îles, le 8 août 2026, est décédé à l'âge de 77 ans, M. André Desmeules, époux de Mme France Prévéreau, est domicilié à Havre-Saint-Pierre. La cérémonie commémorative de M. André Desmeules aura lieu le vendredi 14 août 2026 à 15h15 au salon de la maison LJG Mallette du 1429 rue Ducanot à Havre-Saint-Pierre et de là au cimetière de Havre-Saint-Pierre. Selon ses volontés, il a été confié au crématorium de la maison LJG Mallette pour crémation. La famille reçoit parents et amis le vendredi 14 août 2026 de 13h à 16h au salon de la maison LJG Mallette du 1429 rue Ducanot à Havre-Saint-Pierre. Il laisse dans le deuil, outre son épouse, Mme France Prévéreau, ses filles Suzy et Éric Allen et Julie et Yvan Le Brasseur, son petit-fils Nathan et sa petite-fille Océane, ainsi que ses frères, ses sœurs, ses beaux-frères, ses belles-sœurs, ses neveux, ses nièces, ses oncles, ses tantes, ses cousins, ses cousines et de nombreux amis. Il était le père de feu Mario. La famille a confié les arrangements au service professionnel de la maison LJG Mallette du 1429 rue Ducanot à Havre-Saint-Pierre, maintenant reconnue distinction et membre de la Corporation des thanatologues du Québec.
1: Aux familles et aux proches éprouvés, CILE offre ses sincères condoléances.

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1: Oui, Pierre, je survole présentement le centre-ville de Montréal et il y a tellement d'embouteillages que même les voitures ont cessé d'avancer. Je les vois reculer présentement.

14h30, salut tout le monde, bienvenue au show du retour. Alors aujourd'hui, en cette journée un peu plate, là, on va pas se mentir. Côté météo, très gris à l'horizon, puis c'est dommage parce que c'est journée d'éclipse. Hein? Pour vrai. C'est moi, à chaque fois qu'on a une éclipse, c'est extrêmement nuageux. Ça aurait pas pu être une journée de la semaine, hein? Parce que demain, bon, demain c'est tel que tel. Demain, ça peut être un peu nuageux avec 21. Mais vendredi 21 du soleil, samedi 21 du soleil, dimanche 21 du soleil, ouais, c'est très similaire, je le sais. Non, ça tombe la journée où il fait 18 puis que c'est nuageux. Ça reste assez humide malgré tout. 60% de possibilité d'averse, même d'orage. Mais pour l'instant, c'est assez tranquille. On a eu quelques averses par-ci par-là. Des fois, il commence à tomber pas mal pendant genre 30 secondes. Puis ça arrête. Donc bon, ça va, on a vu pire. Marée basse à Havre-Saint-Pierre à 18h30, 0,1 m, 0,3 pieds, 3 pieds. Marée haute à 1h12 du matin, 2,1 m, 6,9 pieds. À Rivière-aux-Tonnerre, marée basse à 19h48, 0,2 m, 0,7 pieds. Marée haute à 2h20 du matin, 2,6 m, 8,8 pieds. Dans les divers dossiers du jour, bien évidemment, on a parlé d'un dossier d'éclipse. Alors, en moment où on se parle, en vrai, elle est peut-être même déjà passée, ok? Mais puis de toute manière, on voit pas grand-chose, déjà parce que le ciel, ben, c'est assez gris à l'horizon, hein, on va pas se mentir. Et aussi, deuxièmement, ben parce que c'est genre, je pense, une éclipse à 20%. C'est pas énorme, là. Dans les autres dossiers du jour qui retiennent l'attention, on a aussi la fusillade dans Côte-des-Neiges, on s'en rappelle, là. L'autopsie dirait, et là, on va voir en temps et lieu, là, mais l'autopsie dit que la policière du SPVM n'a jamais tiré sur le civil. Michel Mizrahi, qui est décédé des tirs d'une policière, finalement, il ne serait pas décédé de ça. C'est tout qu'un retournement de situation. On en reparlera dans l'émission, mais ouais, c'est un méchant gros deal, là. Donc voilà, on a aussi une histoire de caméra à Montréal, une caméra assez louche qui avait lieu. La ville disait que c'était pas eux qui avaient mis ça, personne disait qu'ils avaient mis ça, puis c'était une caméra pour prendre des plaques d'immatriculation. Donc c'est extrêmement louche. Bon, là, on se disait, ben la ville, écoute, elle pourrait plus faire ça, mais non. Finalement, aujourd'hui, cet après-midi, on apprend que c'était une enquête liée au service de police de la ville de Montréal qui, voilà, écoute, c'est pas mal ça. Mais c'était assez louche pour quand même, là. Pas mal de monde qui ont. C'est une situation qui a fait couler beaucoup d'encre. Mais en même temps, nous autres, on t'a bien gagné. On est encore loin de ce genre de technologie-là, ces routes. Sur ce, à part de ça, nous autres, on va y aller en musique. On va y aller avec. Ben tiens, quatre chemins. Pourquoi pas? Hey, je vous rappelle aussi, on a bingo ce soir, hein, à 18h30, 2500 $ en prix.

0: Ça va, remet à Caulfield, derrière le filet à Suzuki, et ensuite pour Hoffman, devant Caulfield, et le but!
1: Et maintenant, à la radio CILE, c'est l'heure du Bloc Sport. Du côté des sports, c'est un bloc sport assez tranquille quand même. Quelques petits trucs qui retiennent l'attention, entre autres, Lionel Messi, qui se dit en deuil suite au décès de son père, et n'est pas certain de continuer à jouer au soccer. C'est pas des jokes. Messi, qui est quand même encore bon malgré son âge, je pense qu'il est rendu à 39 ans. 8 ballons d'or, un record, hein, évidemment, qui est loin d'être battu. Ben, c'est peut-être la fin pour lui. Je vous explique. Malheureusement, il a perdu son père, quelqu'un qui était extrêmement important pour lui. Et il dit pour une rare fois, en fait, que depuis que son père n'est plus, jouer au soccer l'intéresse beaucoup moins. Ça paraît absolument fou, mais en même temps, ben, tu sais, on connaît pas sa vie personnelle. Et peut-être que, probablement même que Messi avait une relation particulièrement importante avec son père et que, ben, maintenant, c'est plus pareil. Et l'intérêt pour ce sport est moins grand, on va dire. Pour le reste, un autre truc qui retient l'attention, c'est la vente des Lakers de Los Angeles. Là, tu sais, quand on a une vente d'équipe, souvent, c'est des petites équipes qui se vendent quand même cher. Alors, quand tu vends les Lakers, ouais, c'est ça, 12,5 milliards de dollars, vous avez bien entendu. Donc, 12 500 millions de dollars qui vont être vendus aux hommes d'affaires Josh Koshner et Bob Iger, ce qui constitue la deuxième vente de ce type en un an. Eh ben ouais. Parce qu'il faut savoir que, écoute, c'est pas juste les Lakers qui ont été vendus récemment. Hein. Il y a seulement 3 ans, Michael Jordan avait vendu sa participation majoritaire dans les Hornets de Charlotte et les Celtics de Boston ont été vendus à un petit peu plus de 6 milliards, ce qui constituait déjà un record. Alors, les Celtics, 6 milliards, c'est beaucoup d'argent. 12,5 pour les Lakers. Je veux bien croire que c'est une équipe historique. Les Celtics aussi, par contre. Fait que ça, c'est un peu... Mais ouais, c'est de quoi de majeur, hein, évidemment, là, pour vrai. Là. On verra en temps et lieu ce que ça va donner. On sait qu'entre autres, Walter avait acheté les Lakers pour 10 milliards il y a 10 mois. Il vend le tout à 12,5. Un profit de 2,5 milliards de dollars en 10 mois. Méchante passe d'argent. Un milliard, c'est 1000 millions, je vous rappelle. Fait qu'il avait 2500 millions de dollars en 10 mois. Hein? Écoute, parce que je me sens cheap de parler du bingo à soir. Mais quand même, on a le bingo, oui. C'est pour ça que je le mentionne quand même. 2500$, c'est pas pire. Et quand même, je mentionne aussi les Blue Jays de Toronto. Bon, ils sont à 58 victoires, 63 défaites. Ça va pas bien. Puis on affronte les Red Sox, qui est vraiment, peut-être, possiblement, l'équipe de l'heure dans la ligue. Là. Vraiment, ils sont en feu. Mais quand même, dans les derniers matchs, les Blue Jays ont quand même connu du meilleur baseball. Je pense qu'ils ont gagné 9 des 13 dernières. C'est intéressant. Donc, il faut au moins mentionner ça, malgré un début de saison particulièrement difficile. Nous autres, on y va avec Linkin Park, avec In The End.

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1: Oui, Pierre, je survole présentement le centre-ville de Montréal et il y a tellement d'embouteillages que même les voitures ont cessé d'avancer. Je les vois reculer présentement.

Il est 15h, salut tout le monde, bienvenue au show du retour. Je vous dirais qu'on a un show assez habituel aujourd'hui, même qu'on a un petit peu plus de soleil présentement. Ouais. Et c'est journée d'éclipse aujourd'hui. Ouais, en fait, je vous explique. On n'a pas les heures exactes là, au moment où on se parle parce que, bon, ben écoute, il y a du monde qui dit que c'est à telle heure, du monde qui dit que c'est à telle heure, mais si c'est pas déjà passé, c'est dans ces temps-là. C'est une éclipse partielle du soleil, visible, donc pas mal partout au Québec, là. Donc, ben voilà, une éclipse de 20% à peu près du soleil aujourd'hui, c'est vraiment pas beaucoup, et une pour la lune à la fin du mois, qui, elle, sera peut-être plus intéressante. Évidemment, si on regarde dans le ciel pour une éclipse, faites attention, c'est pas parce que tu peux voir une partie du soleil que c'est pas dangereux, hein, évidemment. Ton œil regarde quand même le soleil, donc voilà, moi je dis ça, je dis rien, et au moins, ben, vous aurez été avertis. Pour le reste, à part de ça, dans les autres dossiers, on en reparlera à 3h15, mais dans le dossier de la fusillade dans Côte-des-Neiges, ayant mené la mort du policier Mohamed Lamine Ben Redouane, et justement aussi de Michel Mizrahi, qui était un homme qui passait par là. Il y a une policière qui, sur Internet, beaucoup de monde disait qu'elle avait tiré sur M. Mizrahi. Selon l'autopsie de M. Mizrahi, on dirait que la conclusion finale, ça serait que la policière n'aurait jamais tiré sur le civil. Et ça, c'est toute qu'une surprise. Ça change complètement la donne dans l'histoire. On en reparle à 3h15. Mais j'ai une chose qui est sûre, on en reparle, ça c'est sûr, parce que c'est un dossier important. C'est aussi soir de bingo ce soir, avec toujours 2500$ en prix. C'est encore le temps d'acheter vos cartes, surtout que là, côté pluie, c'est le temps entre les deux. Là. Présentement, c'est 20 degrés. C'est assez étonnant. Il annonçait moins chaud que ça aujourd'hui. Demain, 21. En fait, jeudi, vendredi, samedi, dimanche, c'est 21, tout le temps. C'est assez stable, là. La seule affaire, c'est qu'il pourrait y avoir un petit peu de pluie aujourd'hui et demain. Présentement, c'est 20, c'est quand même pas pire, sachant qu'on est rendu quand même 3h02. Ah, OK. Bon, ben l'ordinateur n'aura pas la bonne heure. Heureusement que j'ai la bonne heure sur mon sel, qui est rendu 3h de l'après-midi, en gros. Pour le reste, à part de ça, marée basse à Havre-Saint-Pierre à 18h30, 0,1 m, 0,3 pieds. Marée haute à 1h12 du matin, 2,1 m, 6,9 pieds. À Rivière-au-Tonnerre, marée basse, à 19h48, 0,2 m, 0,7 pieds. Marée haute à 2h20 du matin, 2,6 m, 8,8 pieds. Et voilà, c'est pas mal tout de ce côté-là. On va y aller avec Tommy Young, avec 130 80. Chanson que vous avez... Si vous écoutez souvent la radio aussi, vous l'avez sûrement entendu une couple de fois, là. Elle est quand même assez populaire, merci.

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15h13, on est de retour à l'instant justement pour discuter du sujet majeur d'aujourd'hui là. Il y a une autopsie qui a eu lieu justement sur le corps de Michel Mizrahi, qui est le civil qui est décédé lors de l'opération à Côte-des-Neiges, dans la fusillade en fait. On se rappelle de cette histoire, ça fait un petit peu plus qu'un mois que ça s'est passé. C'est l'histoire où l'agent de police, monsieur Mohamed Lamine Ben Redouane, est décédé malheureusement en service. Et il y a eu aussi un deuxième décès, et je parle pas justement de comment je pourrais dire ça, de la personne qui a commis le geste, parce que je veux dire, à un moment donné, ben écoute, c'est plate à dire, mais c'est lui qui a commis le geste criminel. Non, on parle d'un civil, Michel Mizrahi, qui lui était en fait un civil qui passait par là, littéralement. Et contrairement à ce qui a été circulé à grande échelle sur les réseaux sociaux, et ça depuis déjà un mois et demi, là, on confirme, du moins, une information majeure vient de s'ajouter par le journal La Presse, OK, sur la séquence des événements. Une autopsie a été pratiquée sur le corps de M. Mizrahi en juin et a confirmé qu'il avait été atteint de plusieurs coups de feu et qu'il avait été touché mortellement à la tête. À ce moment-là, on se dit, la policière a tiré Mizrahi sans faire exprès. Cette balle mortelle à la tête aurait révélé un impact de gauche à droite et non de bas en haut. Et ça, c'est important. Parce que ça, aujourd'hui, ça permet au médecin légiste d'écarter la thèse du tir provenant de la policière. On dit donc que ce serait l'arme du tireur qui aurait tué M. Mizrahi et que la policière, au final, était innocente dans cette histoire, n'a rien fait de là-dedans. La policière, en plus, s'est faite pointer du doigt sérieusement. Elle n'avait que 15 mois de service et était poursuivie par le tireur Seth Scott Hatfield qui venait d'abattre, justement, l'agent Ben Redouane. Il avait aussi été atteinte à un bras et à l'abdomen par les balles de l'arme militaire du tireur. Par la suite, on a vu des vidéos sur Internet là, que, justement, les internautes alléguaient que la policière avait abattu Mizrahi au point où plusieurs l'accusaient d'homicide. Et honnêtement, quand tu regardes la vidéo, je vais être honnête, c'est vrai que ça ressemble à ça quand même. Là. Sauf que, aujourd'hui, ben écoute, avec l'autopsie, alors, normalement, ça reste une source assez sûre. Il y aura encore des enquêtes qui auront lieu, là. Mais selon l'autopsie, on dit que la policière n'aurait pas tiré, en fait, sur le civil. Et qu'au final, ben, c'est bel et bien Hatfield qui, en plus d'enlever la vie à l'agent Ben Redouane, a aussi fait un civil, malheureusement, là. Donc, ben voilà, trois enquêtes sont toujours en cours. Donc, attention, on n'est pas sorti du bois. Ça reste quand même toute une histoire. Ça reste, que, comme je le disais, tout qu'un avancement dans le dossier. Et pour plusieurs, une grosse surprise. Moi aussi, quand j'ai lu ça, j'ai dit, ben voyons donc, pour vrai. C'est ça, je l'ai vu la vidéo. Je me suis dit, non, hein. Ben écoute, faut croire qu'il faut pas. Faut toujours attendre avant d'avoir des résultats. Ce qui est logique aussi. Et d'ailleurs, c'est pour ça que je dis, attendons encore. Trois enquêtes sont toujours en cours. Une du Bureau des enquêtes indépendantes, une de la Sûreté du Québec et une du Bureau du coroner qui doit faire la lumière toutes les trois sur la tragédie. Une chose qui est sûre, cette autopsie ajoute quand même tout qu'un tournant dans l'enquête. Nous autres, on retourne en musique, on va y aller avec Talk et Time Machine.

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1: Bonjour, ici Sophie-Anne Maillot. Nous sommes mercredi le 12 août 2026. Bienvenue à vos informations régionales. Les résidents de Natashquan et de Nutaquan devront faire preuve de patience pour encore un certain temps en ce qui a trait au service postal. Poste Canada vient de lancer un énième affichage pour trouver un maître de poste à Natashquan. Il s'agit d'un poste permanent, à temps plein, 40 heures par semaine, rémunéré au taux horaire de 24 $ et 10 $. Les personnes intéressées ont jusqu'au 28 août pour se manifester. En entrevue sur nos ondes le mois dernier, le maire de Natashquan, Richard Baudry, dénonçait le fait que 4 personnes auraient été embauchées successivement depuis janvier dernier pour occuper ce poste, mais qu'aucune n'y soit demeurée en raison de la surcharge de travail et du manque de formation et d'accompagnement, selon lui. En effet, depuis janvier 2026, le service de poste est chancelant à Natashquan et c'est souvent une ressource temporaire qui vient en renfort assurer le service pour quelques heures d'ouverture. Cette semaine, le comptoir postal de Natashquan est fermé, a indiqué Poste Canada dans un courriel acheminé à CILE, mais le courrier sera livré dans les cases, la salle des cases demeurant accessible en tout temps. L'organisme a décliné notre demande d'entrevue et remercié la clientèle de sa compréhension et de sa patience. L'organisme espère pourvoir le poste le plus rapidement possible. Et puis, dans le cadre de la programmation d'été du comité de spectacle de Havre-Saint-Pierre, c'est le spectacle de feu tout qui vous est présenté à 20h ce soir à la Chède à Morue. Les billets au coût de 35 $ sont disponibles en prévente ou à la porte. C'est ce qui complète vos informations régionales. 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À tous et à toutes, une bonne journée.
0: Vos prévisions locales en Mingani, 95.1, 97.7. h 32 du côté de la météo. C'est quand même assez chaud, malgré tout. 20 degrés présentement, ressenti 20 degrés. Pour une fois que ce n'est pas un gros changement. Hein. Un vent de l'ouest à 21 km/h. Donc voilà, généralement nuageux, mais un peu de soleil quand même par-ci par-là, avec tout de même une possibilité d'averse quand même d'ici la fin de la journée. Donc on n'est pas sorti du bois. Demain, encore un 30% d'averse avec un 21. Vendredi, samedi, dimanche aussi, c'est 21 avec du soleil mur à mur. Donc normalement, et à moins d'une mauvaise nouvelle, là, ça devrait être une belle fin de semaine. Pas extrêmement chaud non plus, mais quand même appréciable. Donc voilà, assez similaire, comme je disais, 21 pas mal toute la semaine au final. C'est le numéro à se rappeler. Marée basse à Havre-Saint-Pierre aujourd'hui, c'est à 18h30, 0,1 m, 0,3 pieds. Marée haute à 1h12 du matin, 2,1 m, 6,9 pieds. Rivière haute en l'air, marée basse à 19h48, 0,2 m, 0,7 pieds. Marée haute à 2h20 du matin, 2,6 m, 8,8 pieds. Et donc voilà du côté de la météo. Je n'aurais pas vraiment plus à mentionner que ça. Quand même possibilité d'un petit peu plus d'ici la fin de la journée, même si le soleil est sorti. Donc voilà, je veux pas que personne ne soit pris par surprise. Sur ce, nous autres, on retourne avec la dernière de Vice du Nord avec Où sont passés mes rêves.

0: arrive. Savard remet à Caulfield. Derrière le filet à Suzuki. Et ensuite pour Hoffman. Devant Caulfield.
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2: h 40 du côté des sports. Alors, ben, je vous dirais que c'est toujours plus tranquille l'été. Je sais que je le dis souvent, ça, mais en même temps, c'est normal. C'est l'été. Écoute, ça fait du sens. Mais quand même, quelques petits trucs qui retiennent l'attention. Pour moi, le point le plus important, c'est la vente des Lakers de Los Angeles. Il y a eu une vente des Lakers il n'y a pas si longtemps que ça. 10 milliards de dollars. Puis le record a été battu. 12,5 maintenant. Oh ouais. En 10 mois, 2,5 milliards de plus. C'est spécial. Je ne vais pas vous mentir. Donc oui, c'est un record pour une équipe de la NBA. Puis, ben écoute, ça revient à 12 500 millions de dollars. 1 million, je serais heureux. Fait qu'imaginez 12 500 millions. C'est absolument fou. Ça, c'est juste pour les Lakers. Quoique, ça reste quand même pas mal la grosse équipe. En parlant de basket, une grosse information qui est sortie. L'heure de la retraite a sonné pour Russell Westbrook. Westbrook, c'est un joueur qui, quand même, je vous dirais que, bon, c'était pas toutes ses... il a pas été élite tout le temps, mais prime Westbrook, à son meilleur, c'était une machine. Okay. Vraiment, là, c'est pas compliqué. 9 matchs des étoiles. Qui détient toujours le record de la NBA pour les triplés avec 209 et MVP en 2018. Donc, c'est pour vous dire à quel point il a été très, très, très bon. Puis, ben voilà. Même que je suis un peu étonné, je le trouve un peu sous-estimé en général. T'sais, il fait partie justement de la super union qu'il y avait eu au début là, du Thunder lorsqu'ils avaient déménagé des Supersonics. Donc, écoute, Kevin Durant, James Harden, Serge Ibaka, Russell Westbrook, c'était un peu spécial comme équipe. Mais bon, évidemment, il y en a beaucoup là-dedans qui sont partis. Puis même s'ils ont atteint la finale en 2012, ils avaient perdu contre le Heat, on se rappelle. Il y a eu des gros stats hein, par la suite. Bon, après, ça a été tel que tel. Il y a eu des saisons que ça a été plus difficile. Mais il y a eu aussi des saisons où il était extrêmement bon. Donc, comme quoi, ben Westbrook, c'est un nom qui certains ont gardé un goût amer. Mais je peux vous garantir que prime, vraiment à son meilleur, c'est ce que ça veut dire. C'est toute qu'une machine. Puis pour vrai, je pense que maintenant qu'il a pris sa retraite, le monde va réaliser à quel point il était bon. Ou alors finalement, ben écoute, c'est juste que ça a donné que moi, quand je parlais de basket, je parlais à du monde qui le trouvait moins bon. Peut-être que là, je suis en train de dire ça, le monde dit « Voyons, de quoi tu parles? Il a tout le temps été excellent. » Ça dépend. peut-être que vous avez complètement raison aussi. Une chose qui est sûre, c'est que la discussion que j'ai eu avec du monde, c'est que certains le trouvaient, en tout cas, voilà. Tu sais, des fois aussi, les gens se font des attentes. Hein? Puis ils disent « Ah, je suis déçu, je m'attendais à mieux. » Mais écoute, ben vous d'en jugez. Il y a des experts là-dedans qui parlent de... Il y a des gens qui m'écoutent présentement qui sont des experts en basket. Eux autres, la seule information qu'on peut savoir, c'est que Westbrook prend sa retraite. Eux autres ont l'air de se faire une idée. C'est bien correct aussi. Moi, je fais un retour pour monsieur, madame, tout le monde, au final. Et au final, on y va avec les Red Sox contre les Blue Jays ce soir à 19h07. Les Blue Jays, c'est quand même 9 victoires en 13 derniers matchs. Pas pire. Il y a un point par contre là, qui fait mal, c'est... ouais. Il y en a pas des Red Sox. C'est vraiment... si c'est pas l'équipe de l'heure, c'est l'une des équipes de l'heure dans la MLB. Ils sont en feu. On y va maintenant pour le bloc pub. Par la suite, la GT communautaire.
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2: On y va pour l'agenda communautaire. Tout d'abord, une offre d'emploi préposée à l'entretien ménager au chalet d'Idoche. On est à la recherche d'une personne minutieuse, autonome et fiable pour assurer l'entretien ménager des mini-maisons écologiques situées en nature à Havre-Saint-Pierre. Donc voilà, ça se déroule donc au Havre. L'horaire, c'est selon les arrivées de part des voyageurs. Si t'es intéressé ou tu connais possiblement la Perle rare, contacte le 553-0715. On retourne pour une autre offre d'emploi. On a quand même quelques-unes, hein, je ne vais pas vous mentir. On a, entre autres, le dépanneur Aguanus qui est à la recherche d'un commis caissier ou caissière à temps plein 30 heures semaine. Donc, c'est à Aguanish, hein, avec le nom du dépanneur, vous avez compris. L'horaire est variable de jour, de soir et de fin de semaine. Le salaire est à discuter selon l'expérience. Si jamais tu veux relever un nouveau défi et t'impliquer dans un milieu qui t'offre nature et qualité de vie, alors viens rejoindre une équipe dynamique. Tu peux contacter Delvie Blais, qui est gérante au 533-2103, ou alors Bonisoir, 1333, à commercialsobase.com. Il y a Sodexo qui ouvre pas mal de postes, justement, pour la Romaine. Écoute, je vais tout vous les dire, là. Il y en a beaucoup. Donc, écoute. On a préposé aux chambres. On a concierge. On a plongeur. Pour la vaisselle, hein, pas pour l'eau. Je pense que vous l'avez compris, mais quand même. On a magasinier. On a aussi une feuille collée qui ne veut pas se décoller. S'il vous plaît, feuille, t'es capable? Est-ce que la feuille est capable? Vous le saurez après la pause. La feuille a été capable, mesdames et messieurs. C'est vrai, on n'a pas encore nous... On les a-tu encore? Attends, je vais checker. Non, pas ça. On les a plus. On n'a plus nos applaudissements en canne. On a des explosions, par exemple. Et on a décollé la feuille aussi aide générale justement pour la cuisine. Dans tous les cas, donc c'est en rotation 14-14, ça se déroule à Romaine. Tu peux envoyer ton CV à manon.huet@commercialsodexo.com ou alors David Miculis, david.miculis@commercialsodexo.com. Sur ce, nous autres, on retourne maintenant avec Milky Chan, c'est David Guetta pour Just The Way You Are.
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0: ce soir.
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2: Bonjour, ici Sophie-Anne Mailloux. Nous sommes mercredi le 12 août 2026. Bienvenue à vos informations régionales. Les résidents de Natashquan et de Nutakwan devront faire preuve de patience pour encore un certain temps en ce qui a trait au service postal. Poste Canada vient de lancer un énième affichage pour trouver un maître de poste à Natashquan. Il s'agit d'un poste permanent, à temps plein, 40 heures par semaine, rémunéré au taux horaire de 24 $ et 10 $. Les personnes intéressées ont jusqu'au 28 août pour se manifester. En entrevue sur nos ondes le mois dernier, le maire de Natashquan, Richard Baudry, dénonçait le fait que 4 personnes auraient été embauchées successivement depuis janvier dernier pour occuper ce poste, mais qu'aucune n'y soit demeurée en raison de la surcharge de travail et du manque de formation et d'accompagnement, selon lui. En effet, depuis janvier 2026, le service de poste est chancelant à Natashquan et c'est souvent une ressource temporaire qui vient en renfort assurer le service pour quelques heures d'ouverture. Cette semaine, le comptoir postal de Natashquan est fermé, a indiqué Poste Canada dans un courriel acheminé à CILE, mais le courrier sera livré dans les cases, la salle des cases demeurant accessible en tout temps. L'organisme a décliné notre demande d'entrevue et remercié la clientèle de sa compréhension et de sa patience. L'organisme espère pourvoir le poste le plus rapidement possible. Et puis, dans le cadre de la programmation d'été du comité de spectacle de Havre-Saint-Pierre, c'est le spectacle de feu toutes qui vous est présenté à 20h ce soir à la Chède à Morue. Les billets au coût de 35 $ sont disponibles en prévente ou à la porte. C'est ce qui complète vos informations régionales. On vous rappelle que l'émission Info Mégani est présentée à 11h30 aujourd'hui, en rediffusion à 16h30. À tous et à toutes, une bonne journée.
3: Il est maintenant 15h et nous allons aller rejoindre Anthony pour le bilan de la circulation.
4: Oui, Pierre, je survole présentement le centre-ville de Montréal et il y a tellement d'embouteillages que même les voitures ont cessé d'avancer. Je les vois reculer présentement.

16h03. Salut tout le monde, bienvenue au show de retour. En plus de ça, on a des bonnes nouvelles. Déjà, il fait quand même étonnamment pas mal soleil, hein, pour vrai. Techniquement, il y a encore une possibilité d'un peu d'averse d'ici la fin de la journée et même demain, là. Demain, officiellement. Ben, demain, en vrai, ça m'étonnerait. On annonce entre 20 à 22 degrés, jeudi, vendredi et samedi avec du soleil. Dimanche aussi, dimanche soir, peut-être la pluie. On verra d'ici là, on est juste mercredi. Mercredi soir, par contre, un petit 40% de possibilité d'averse. Et on se rappelle justement qu'on a le bingo aussi à 18h30. C'est le temps d'acheter vos cartes. Il fait étonnamment beau présentement. 20, ressenti 24. Pas mal plus chaud que prévu. Avec tout de même des rafales de l'ouest à 40 km/h quand même. Donc, il vente un peu. Marée basse à Vrai-Saint-Pierre à 18h30. 0,1 m, 0,3 pieds. Marée haute à 1h12 du matin. 2,1 m, 6,9 pieds. Et à Rivière-au-Tonnerre, c'est marée basse à 19h48, 0,2 m, 0,7 pieds. Marée haute à 2h20 du matin, 2,7 m, 8,8 pieds. Dans les divers dossiers du jour, ben, on a entre autres, justement, on a parlé pas mal, entre autres, de la fusillade à Côte-des-Neiges. L'autopsie révèle que la policière du SPVM n'aurait jamais tiré sur le civil. Un véritable retournement de situation, hein. Et donc, alors, il y a toujours trois enquêtes qui ont lieu. L'une de la Sûreté du Québec qui est une indépendante, puis l'autre, une autre aussi, en fait. Mais, une chose qui est sûre, c'est que on va attendre, mais l'autopsie montre de quoi de bien différent de qu'est-ce qu'on a vu dans le dernier mois et demi, là, où ce que la policière a subi pas mal de moqueries et de complaintes, de la population générale. À propos de ça, concernant les infractions environnementales, des amendes 10 fois plus élevées au Québec. Les contrevenants à la loi sur la qualité de l'environnement seront punis plus sévèrement, dit-on. On en reparle à 4h15. Concernant le scandale d'Hockey Canada Junior, 4 des 5 joueurs vont toujours être

C'est eux autres qui décident. Mais McLeod ne pourra pas réintégrer le tout avant 2030. Foot avant novembre 2026, Hart avant novembre 2027 et Dubé avant novembre 2028. Tandis que Formanton, techniquement, va pouvoir retourner jouer donc, en équipe nationale. Donc, il n'y a aucun joueur là-dedans, à part peut-être Carter Hart, qui a peut-être le talent pour jouer en équipe nationale. Là. Mais Hart est dans la Ligue nationale, entre autres, présentement. Donc, c'est un joueur qui est là. Il a même failli gagner la Coupe. Hein. Il était dans l'équipe de Vegas. On sait que d'autres, comme Dylan Dubé et Michael McLeod, sont partis se cacher en Russie dans le KHL. Sur ce, nous autres, on retourne maintenant avec Emmanuel Boucher, avec Juste pour une fois, et Tyler Cruz avec Dynamite.

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1: De retour à l'instant. On va parler justement d'un dossier majeur, en effet. On va offrir des amendes 10 fois plus salées au Québec concernant justement les infractions environnementales. Les entreprises exerçant des activités industrielles à risque élevé qui contreviennent à la loi sur la qualité de l'environnement seront punies de façon pas mal plus spectaculaire. Le ministère de l'Environnement, de la lutte contre les changements climatiques, de la faune et des parcs du Québec, c'est un très long titre, hein, mais oui, soutient vouloir ainsi encourager les organisations concernées à investir davantage et prendre cet argent-là qui coûte très cher pour ne pas payer de tickets, puis prendre justement, parce que oui, ça coûte beaucoup d'argent, là, mais vraiment investir davantage dans la prévention des risques et la conformité environnementale de l'entreprise. Donc oui, généralement, le monde, ils font « Garde, c'est pas grave. » Puis je vous explique pourquoi ça peut être intéressant. Il y a du monde qui vont dire « Bon, le gouvernement va encore se faire la pièce sur le monde. » Peut-être. Peut-être qu'il y a une partie de ça aussi. T'sais, l'un n'empêche pas l'autre. Mais un truc, par contre, qui est important de mentionner, c'est que il y a beaucoup d'entreprises qui se disent « Garde, si je peux poigner une étiquette au prix que le ticket paye, on ne dérange pas plus que ça. » Hein? C'est pas pour rien qu'on ait un système de points, par exemple, pour nos permis. Parce que quelqu'un qui a de l'argent, là, pas une étiquette de 1000$, ça ne dérange pas plus que ça. T'sais. Il va la refaire. Donc, c'est pour ça que je vous dis, c'est tel que tel. On a par exemple l'exemple de Tim Horton. Non, pas le restaurant, le joueur d'hockey, qui était quelqu'un qui roulait tout le temps vite en char. Tout le temps, il s'énervait en char. Puis même qu'il y a une anecdote connue où il est fait arrêter par la police. Puis il a dit, donnez-moi 2 tickets parce que ce chemin du retour m'a roulé en malade moi aussi. C'est pas des jokes. Tim Horton est décédé d'un accident d'avion. Pas d'avion, de char, justement. Donc, ouais. Je sais pas si c'est une histoire de karma ou non, là, mais bref. Pour en revenir à côté environnement, en effet, l'amende minimale pour le non-respect d'une condition d'une autorisation ministérielle passera donc d'un 7 500 $, qui est quand même quelque chose, à 75 000 $. La réalisation d'une activité sans autorisation ministérielle coûtera donc plus 15 000 $ au minimum, mais plutôt 150 000 $. Et une entreprise qui rejette un contaminant dans l'environnement devra plus payer 30 000 $ minimum, mais au moins 300 000 $. T'imagines, c'est énorme. Alors, c'est pour ça que je vous dis, pour plusieurs, c'est vraiment de quoi qu'il va peut-être changer la donne. Peut-être des entreprises vont se dire, bon, regarde, tant qu'à payer 300 000 $, autant faire des changements, là, je prendrai pas de chance. Mais il y a d'autres qui vont dire aussi qu'écoute, c'est exagéré, puis c'est un coup dur. Alors, à vous de le voir, parce que vraiment, c'est le genre de nouvelles qu'il y a des gens qui sont pour, des gens qui sont contre, il y a des gens qui sont très pour en plus, qui disent qu'il était grand temps, là, qu'on prenait ça pas assez au sérieux. Il y a des gens qui vont dire qu'au contraire, c'est absolument fou. À vous d'en juger. Nous, on évoque un chanteur chante de Claude Dubois à l'instant.

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1: Alors voilà, saison 26, c'est bientôt la fin de l'émission. Ben en fait, c'est pas mal là même. Hey, je reste avec du country américain comme je le fais chaque soir de toute manière. Ce soir, on évoque une valeur sûre, Luke Bryan et Knocking Boots. Je fais un petit rappel aussi, qui peut toujours être pratique, qu'on a le bingo ce soir. Je l'ai pas tant mentionné dans l'émission. Des fois, je le mentionne plus, des fois moins. Mais une chose qui est sûre, c'est que je serai là pour le bingo avec Jason pour la technique. Puis on a 2 500 $ à faire gagner. 2 000 $ pour la carte pleine et 500 pour la deuxième. Donc, beaucoup d'argent en jeu. Puis si ça vous tente, achetez vos cartes. Puis on se retrouve pour le bingo en temps et lieu à 18h30. Sur ce, je vous souhaite une bonne soirée. À tantôt ou alors à demain dans les deux cas. À vous de décider.

0: Bon mercredi et bienvenue à votre émission Info Mangani. Nous sommes le 12 août 2026. Bien contente de vous retrouver pour vous présenter encore aujourd'hui l'émission Info Mangani. On va s'arrêter aujourd'hui sur la réglementation qui entoure ou qui encadre l'utilisation des fameuses trottinettes électriques. Ça circule de plus en plus dans nos rues et la Mangani n'en fait pas exception. Il y a des règles et qui doivent être connus et respectés, évidemment, là, par les utilisateurs de trottinettes. Et c'est de ça dont on parle aujourd'hui, en compagnie du directeur de poste de la Sûreté du Québec, Vincent Maheu, et du sergent superviseur de relève, Hubert Tremblay. Entrevue réalisée le mois dernier, mais toujours très d'actualité. Donc, on vous présente en rediffusion ce qui est permis et interdit au sujet de l'utilisation des trottinettes électriques et autres véhicules du même genre. C'est à Info Mangani aujourd'hui. On va se parler d'utilisation de trottinettes électriques parce que c'est de plus en plus populaire partout dans le monde et particulièrement au Québec et même en Mangani. On va parler de ça avec Vincent Maheu et Hubert Tremblay de la Sûreté du Québec. Bonjour, messieurs.
1: Bonjour, merci de nous recevoir.
2: Bonjour.
0: L'utilisation des trottinettes électriques, est-ce que c'est un problème à Havre-Saint-Pierre ou plus largement en Mangani?
1: Je vous dirais, là, à première vue, oui, c'est plus un problème qui touche la municipalité du Havre-Saint-Pierre. Je dirais qu'à la base, c'est pas nécessairement un problème. C'est un beau petit moyen de transport pour des jeunes, jeunes ou moins jeunes. Là. J'ai eu la chance moi-même de l'essayer, puis c'est bien plaisant comme utilisation. Par contre, c'est le comportement inadéquat là, de certains jeunes qui fait que la population là, commence un petit peu à être irritée par ces petits véhicules-là.
0: OK. L'utilisation de certains jeunes, est-ce qu'on peut savoir d'abord à partir de quel âge on peut utiliser une trottinette électrique, puis ensuite on verra dans quel cadre, dans quelles conditions?
1: Parce que la réglementation nous dit c'est que ça prend 14 ans pour utiliser de trottinette électrique. On ne se cachera pas ici, là, Mme Maillot, ce matin, que c'est pas respecté là, par quelques personnes. Là. Je l'ai constaté moi-même là, qu'il y en a qui n'ont visiblement pas le 14 ans requis. On a eu la corde à l'ongle depuis le début de l'été là-dessus. On a beaucoup de tolérance pour ceux qui se comportent comme faux, mais là, les citoyens, la population de Saint-Pierre a commencé à formuler des plaintes concernant le comportement de certains usagers. Puis je pense que les policiers vont commencer à être pas mal plus proactifs dans l'application de ces réglementations-là. Puis il va y avoir de la répression qui va être faite. Il y a eu beaucoup de prévention qui a été faite. Mes policiers ont rencontré beaucoup les jeunes faire de la prévention, les informer, leur donner le bagage qu'ils ont besoin d'avoir comme information pour l'utilisation correcte de ces petits moyens de transport-là. Mais il y a beaucoup de comportements inadéquats, même dangereux, là, qui se font dans les rues de la municipalité.
0: Ils ont été rencontrés dans quel contexte ou comment les jeunes, justement, par rapport à ça?
1: C'est les patrouilleurs qui, lors de le patrouille, dans le fond, lors de leur journée de travail, vont les rencontrer à gauche, à droite, dans la rue ou dans les parcs. Ils arrêtent de discuter avec eux autres, les informent. Puis j'ai aussi envoyé des patrouilleurs rencontrer les jeunes à l'école Lestrade. Ils ont fait une séance de sensibilisation, d'information avec à peu près toutes les classes. Okay. Les informer de la réglementation de A à Z, qu'est-ce qu'ils ont à respecter, l'âge minimal, l'utilisation, la façon de le faire pour être sécuritaire. Fait que il y a une bonne partie des jeunes là, qui ont reçu toute l'information nécessaire.
0: Je ne vais pas le formuler comme une question piège, mais les jeunes de l'école Lestrade qui ont été rencontrés, ils n'ont même pas le droit d'utiliser ces véhicules-là, dans les faits.
1: C'était le point, parce que là, on se rendait compte que la direction, les gens autour se rendaient compte que même s'il n'y avait pas l'âge, il y en a qui se pointaient à l'école avec des trottinettes, ce qui avait pas de bon sens. C'est pour ça qu'on on est intervenu à cet endroit-là.
0: OK. Donc, première chose, en bas de 14 ans, c'est non.
1: C'est non.
0: À partir de 14 ans, le jour de nos 14 ans, on peut sauter sur une trottinette électrique puis aller se promener comme ça?
1: Oui, absolument. Ce qu'il faut comprendre, c'est que la trottinette électrique, c'est une réglementation qui ressemble beaucoup, qui se colle beaucoup à celle de l'utilisation de bicyclette à pédale, d'une bicyclette. C'est-à-dire qu'on ne peut pas utiliser de téléphone cellulaire quand on est sur une trottinette électrique. Ça va de soi. Consommation alcool, drogue, on s'entend, c'est non. Ça, on est même passible non seulement des amendes, d'une amende au code de la route, mais on est passible de... Ça touche le code criminel. Fait qu'on peut aussi, là, je voyais là avec une expression populaire, péter la balloune sur une trottinette électrique. Ça va, là. Perdre son permis, puis avoir un casier criminel pour avoir conduit une trottinette en état d'ébriété, là, c'est pas. C'est pas quelque chose de très reluisant, on va se dire.
0: Non, c'est pas glorieux.
1: Ensuite de ça, là, c'est interdit de circuler sur les trottoirs, si on le voit amplement, les gens ne circulent sur les trottoirs. Là. Ça commence à déplaire beaucoup à la population. Ils peuvent pas embarquer d'eux, ils peuvent pas embarquer de passagers sur une trottinette électrique. Ça aussi, ça, on le voit, ça... Je vous dirais que c'est ça. Garder la ligne droite à deux là-dessus, là, ça n'a pas l'air évident. Là.
0: On peut jamais être deux ou on peut, à partir d'un certain âge, être deux sur la trottinette électrique?
1: L'appareil est fait pour une seule personne.
0: OK. Donc, deux sur une trottinette électrique, temps, c'est interdit, même pour les adultes. Mm. OK. Je ne suis pas certaine qu'on l'ait dit encore, mais le port du casque, est-ce que c'est obligatoire?
1: Il est obligatoire, un peu comme la bicyclette, les autres véhicules électriques.
0: OK. Ouais. Est-ce qu'on circule dans le même sens que la circulation en trottinette électrique?
1: Absolument. Comme en vélo.
0: OK. Mais pas dans la voie?
1: Non, en bordure de la voie.
0: En bordure de la voie. OK. Ouais. Alors, ça, c'est les règles générales pour l'utilisation de la trottinette électrique. Et si on a 14 ans et qu'on est adulte, ce sont les mêmes règles qui s'appliquent? Il n'y a pas de différence à partir de 14 ans jusqu'à l'âge adulte? C'est toujours la même utilisation.
1: Exact.
0: Ce qui a été dit plus tôt dans la conversation, et je ne veux pas qu'on donne l'impression de taper sur la tête des jeunes, mais le comportement qu'on qualifie parfois de problématique et pour lequel il semble y avoir des dénonciations, c'est plutôt chez une clientèle jeunesse qui utilise les trottinettes électriques, est-ce que c'est ça?
1: Oui, absolument. Puis encore là, comme on discutait plus tôt, les plaintes ne viennent pas nécessairement directement à nous ou aux policiers. Les gens se plaignent entre eux beaucoup. Quand ils nous croisent en dehors du travail, ils peuvent nous souligner, mais très peu de ces plaintes-là se rendent au poste de police comme tel, concernant les comportements. Fait que les policiers, il faut qu'ils soient informés de qui, quand, comment fait des comportements. Puis il y a un travail de prévention qui peut être fait. Nous autres, on ne veut pas que les gens viennent nous voir nécessairement dans le but d'émettre un constat d'infraction, d'une étiquette, d'envoyer une facture salée, là. On veut qu'ils viennent nous informer dans un titre préventif aussi, qu'on puisse rencontrer les parents et dire, regarde, là, on est informé par le public que votre enfant a un comportement qui est X, Y, Z. On peut-tu regarder pour que ça cesse avant qu'il y ait des constats d'infraction soient émis? Parce que c'est salé, là, c'est des constats de 200 $. Puis, bon, on peut monter, on peut les accumuler. Là.
0: OK. Mais le mécontentement exprimé par la population, ce que je comprends, c'est qu'il n'est pas adressé nécessairement de la bonne façon ou directement aux policiers, bien souvent.
1: Non, c'est ça. Il y a beaucoup de bouche-oreille, des gens chiolent entre eux, mais rarement ça vient jusqu'à nous.
0: Mm-hmm. Donc voilà, s'il y a des gens qui ont des plaintes à formuler, on peut s'adresser directement aux autorités policières.
1: Exactement.
0: Les parents, c'est quoi leur responsabilité dans tout ça?
1: Ben, je pense une grosse partie là, de l'éducation qui part de la maison là, dans le comportement des jeunes sur la route. Là. C'est sûr que quand on a un jeune de 14 ans qui n'a jamais eu d'appareil, il n'a jamais circulé avec un appareil électrique ou un véhicule moteur, comme proprement dit. Là. Il ne connaît pas nécessairement les règles de la route puis les règlements, mais c'est un devoir que les parents se font avant de les laisser aller avec une machine comme ça, avant de les laisser partir. Ça fait partie de leur devoir de le montrer un peu comment se comporter. Là.
0: Et sensibiliser un peu.
1: Oui, absolument. Ben, qu'il décolle avec ça, il faut qu'il ait un bon talk, un bon briefing là, pour qu'il se comporte comme il faut.
0: Manquements ou les comportements les plus problématiques qui sont, ben, je ne sais pas si vous sont vraiment rapportés, mais plutôt que vous entendez, ça ressemble à quoi? C'est quoi qu'ils font pas correct, les jeunes avec des trottinettes électriques?
1: Ah, c'est beaucoup de circulation en zigzag, un peu n'importe où, ça coupe, ça fait pas les stops, ça a deux sur la trottinette, ça colle les véhicules. J'en ai vu un à une intersection, il était à environ 24, peut-être 2-3 pieds en arrière d'un véhicule, là. Pensez une seconde, là, quel danger que ça représente. Là. Puis comment que ça peut être agaçant pour le conducteur qui est dans son véhicule, qui voit ça là, dans son miroir, qui a un jeune collé en arrière dans son bumper sur sa petite trottinette. Là. Ça parle de soi-même. Là. Il y a un danger. Là. Ça fait que tous ces comportements-là. Puis sur le trottoir, j'en ai été témoin personnellement là, sur le trottoir. Là. Se promener entre les piétons, là. Ça n'a pas de bon sens. Là. Fait que c'est du civisme. Là. Puis c'est pas juste la réglementation, c'est un gros bon sens aussi. Il faut que les parents aient un talk avec leurs enfants et disent « Regarde, il y a une façon de se comporter. »
0: Est-ce qu'il y a des incidents qui sont rapportés depuis, on va dire, le début de la saison? Est-ce qu'il est arrivé des affaires? Parce que là, ultimement, ce qu'on voudrait éviter, c'est qu'il arrive des événements, des accidents.
2: Est-ce qu'on a de ça? Inévitablement, c'est sûr qu'il est arrivé des choses. C'est pas nécessairement venu à nos oreilles nécessairement. Par contre, c'est sûr qu'inévitablement, il est probablement arrivé des choses.
0: OK.
1: Dans le rayon, je vous dirais, dans le rayon des véhicules électriques, là, des fameux, c'est pas une trottinette, mais les fameux Talaria, là, ce qui ressemble beaucoup à une motocross. Là.
0: Ouais.
1: Je profite de la chronique pour passer un petit message. Là. Dans mon bureau au poste, j'ai une belle casquette flambant neuve de marque. Je me rappelle pas la marque exactement, elle est blanche et bleue. J'imagine qu'il y a un jeune dans le village qui va reconnaître sa casquette ou un parent qui va reconnaître la casquette perdue d'un de ses jeunes. Je l'ai sur mon bureau.
0: OK.
1: Ça, c'est un jeune qui, quand les policiers ont voulu intervenir puis aller le sensibiliser, il s'est sauvé. Il a pris la fuite avec son Talaria. Il y a une couple de semaines.
0: OK.
1: J'ai sa casquette qui a perdu au vent dans sa fuite, sur mon bureau. Si les parents se sont interpellés puis ils veulent récupérer la casquette, ça me fait plaisir de les recevoir au poste.
0: Donc, ça, c'est une tentative d'intervention qui s'est faite, ouais. Mais qui a finalement...
1: C'est ça. Puis les policiers, là, quand ils interviennent, là, c'est pas nécessairement pour distribuer des constats. Là. Ils vont, comme on en a parlé auparavant, c'est beaucoup de prévention, beaucoup d'informations. Là, c'est ça. Comportement de fuite, c'est sûr que mes policiers commenceront pas à partir en poursuite avec un Talaria. Il faut garder le sens commun, là, mais c'est des comportements que... On pourra en discuter entre quatre yeux au poste.
0: OK. Mais les jeunes, donc, dans ce cas-ci, il n'a pas pu être interpellé, mais on comprend que dans d'autres situations, on va essayer d'interpeller les jeunes, puis des fois, pas nécessairement donner un ticket. C'est pas sûr
1: qu'on
0: donne un
1: ticket. Absolument pas.
2: On a une situation dernièrement, là, les jeunes étaient avec leur trottinette électrique au niveau de la route 138. Au niveau de la route 138, dans le fond, la réglementation au niveau de la trottinette, c'est dans les zones de 50 km/h ou moins où on a le droit de circuler. Okay. Ces jeunes-là étaient rendus là, presque à l'aéroport. Donc, à ce moment-là, on est intervenu avec eux autres. Il y avait plusieurs petites infractions, on leur a parlé. Il y en a qui n'avaient pas son casque, entre autres. On y a été sensibilisé. On les a même porté assistance parce qu'il y en a un qui n'avait plus de batterie avec sa trottinette. Puis, force est de constater que le lendemain, un des jeunes qui n'avait pas son casque, il se promenait dans le village avec son casque au niveau de sa trottinette. Moi, j'étais bien content de ça. Puis, je pense que le message qu'on a passé cette soirée-là, qui était très préventif, bien, il a porté fruit. Fait qu'à ce niveau-là, tu sais, c'est ça. On n'est pas toujours du côté de la répression. Puis, fait que ce jeune-là, bien, probablement qu'il va parler de notre intervention avec ses amis. Puis ça va peut-être faire boule de neige, puis ça va peut-être, il va peut-être avoir deux, trois autres jeunes qui vont mieux réagir, qui vont mieux circuler avec leur appareil mobile. Fait que à ce niveau-là, je pense que ça peut être très, très bénéfique là, pour tout le monde.
0: Alors voilà, pour les trottinettes électriques, il peut y avoir des constats d'émis. Est-ce qu'il y en a eu depuis le début de la saison, encore une fois?
1: Je ne suis pas en mesure de vous dire si mes policiers ont distribué des constats pour ce qui est des trottinettes spécifiquement. Mais je peux vous dire que c'est certain que là, la zone de tolérance par rapport aux comportements qui sont inadéquats ou dangereux, là, on est rendu à une étape où ce que le citoyen demande à ce qu'on intervienne puis qu'il y ait des constats d'émis en temps et lieu. Fait que faut passer ce message-là. On fait beaucoup de prévention, puis on va continuer d'en faire, mais les comportements dangereux vont être sanctionnés, ça c'est certain.
0: Il y en a qui sont très évidents, puis on les a évoqués là, au cours de la conversation, mais pour les gens qui ne sauraient pas précisément où s'informer, qu'est-ce que je peux permettre à mon jeune, qu'est-ce qui est autorisé, comment est-ce qu'il doit justement agir avec sa trottinette électrique, ou même les adultes. J'imagine qu'à la Sûreté du Québec, vous êtes capable de répondre à ces questions-là,
1: ben oui,
0: là, les questions pointues, très spécifiques.
1: Ben oui, vous croisez un patrouilleur dans le village, vous l'interpellez, vous discutez avec. Là. C'est la meilleure façon d'avoir d'informations directement. Il faut appeler au poste, pour vous présenter au poste, il n'y a pas de problème. Il y a le site Internet de la SAQ aussi qui est rempli d'informations concernant les mobiles, les trottinettes électriques, puis après, environ, en fait, tous les véhicules.
0: OK. Puis là, on parlait particulièrement de trottinettes Talaria, c'est sensiblement les mêmes réglementations. Ouais. Voilà.
2: Puis sur la page Facebook là, de la Sûreté du Québec, là, Jean-Raphaël Drolet a fait une super bonne chronique au niveau des trottinettes. C'est très ludique. Si vous voulez là, si vous voulez en savoir plus, puis vraiment là, allez écouter ça. C'est vraiment, vous allez avoir l'essentiel du message là, qu'on veut passer avec ce type d'appareil là.
0: Et on veut aussi assurer la sécurité de tout le monde. C'est un peu l'objectif de la conversation aujourd'hui.
1: D'autres, c'est pas une mission de distribuer des constats d'infraction comme je vous le répète là. C'est d'assurer. La dernière chose qu'on veut toute la gang, c'est qu'il y ait un jeune qui finisse en dessous des roues d'un véhicule avec sa petite trottinette. On s'entend, il va finir deuxième, là, le jeune avec sa trottinette, s'il croise un véhicule puis qu'il y a un impact. Là. C'est la dernière des choses qu'on veut, c'est ça qu'on veut prévenir. C'est ça qu'on veut, la sécurité de tout le monde.
0: On invite les gens à agir de façon sécuritaire avec les trottinettes électriques et message pour les parents aussi là, de jaser avec leurs jeunes.
1: En plein ça.
0: Merci beaucoup d'être venu nous parler d'utilisation de trottinettes électriques. Je rappelle qu'on s'entretenait avec Vincent Maheu et Hubert Tremblay de la Sûreté du Québec au poste de Havre-Saint-Pierre en Mingani. Merci, messieurs.
1: Bienvenue.
2: Merci.
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5: Et c'est ce qui complète Info Mingani, l'émission du 12 août qui était consacrée à l'utilisation des trottinettes électriques pour vous préciser les règlements ou les lois en vigueur concernant l'utilisation de ces véhicules de plus en plus populaires au Québec notamment. On vous a proposé un entretien avec Vincent Maheu et Hubert Tremblay de la Sûreté du Québec. C'est un peu eux hein, qui ont la responsabilité de faire appliquer et respecter les règles en vigueur concernant les trottinettes électriques. L'entrevue qu'on vous a proposée aujourd'hui, elle est déjà disponible sur notre site internet à l'adresse cilemf.com. Et cette entrevue, vous la retrouverez également en rediffusion à 16h30 aujourd'hui. Merci d'avoir été là. Merci d'être présent pour les émissions d'Info Mingani qu'on vous propose chaque jour. Je vous rappelle, avant de conclure l'émission, le spectacle de Feu Toutes. Oui, je ne me suis pas trompée en le disant. Feu Toutes, c'est proposé sur les planches de la Chaîne d'Amoru ce soir à 20h. C'est dans le cadre de la programmation d'été du comité de spectacle que cette proposition vous est faite. Alors, spectacle ce mercredi, ce soir, à 20h, du côté de la chaîne Amoru. Il y a encore des billets de disponibles si vous souhaitez y assister. Donc, voilà, au coût de 35 $ les billets pour Feu Toutes. Merci d'avoir été là. Rendez-vous demain 11h30. Une autre émission d'Info Mingani vous attend. Bye bye.
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0: 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L'achat local est un excellent moyen de s'assurer que nous gardons notre économie forte et en santé. 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
1: Bonsoir tout le monde, bienvenue au Bingo Express de la radio CILR. Alors, ben oui, évidemment, avant de commencer le bingo, on a toujours une petite étape importante à faire, c'est de vérifier au dos de la carte que vous avez la bonne date d'inscrite pour être sûr de ne pas vous tromper. Nous sommes le 12 août 2026. Maintenant que c'est fait, ben nous autres, on peut déjà y aller pour les procédures.
2: Voici les procédures du Bingo Express. Seules les cartes de Bingo Express en vente à Havre-Saint-Pierre, chez Alimentation Jaco, Dépanneur des Îles, Marché Tradition, Brunet Pharmacie Jennifer Jones, Variété Jonf, Dépanneur ARP Gaz Proxy Extra, au bureau de la radio CILE, ainsi qu'à la compagnie Atoshwap de Mingan, magasin chez Georges de Longpoint de Mingan, la coop de Rivière-Saint-Jean et Magpie, magasin général Lebrun et Fils, la marinière du Nord de Rivière-au-Tonnerre, la commandeur Malouin Inc. de Port-Meunier et la coopérative de Béjot-Adbets, les choix de Marguerite sont éligibles. Les cartes sont en vente 5 $ chacune et ne sont ni remboursables ni échangeables. Le Bingo Express se tient tous les mercredis à 18h30 sur les ondes de CILE situées au 992 rue du Bouleau à Havre-Saint-Pierre. Prenez note que le titulaire du permis de bingo ne peut permettre à une personne mineure de participer à titre de joueur à une partie ou à un événement de bingo. Le numéro de licence est le LIC 20240403531-01. Le Bingo Express de CILE comporte 2 prix. Si plusieurs personnes gagnent un bingo, le lot sera divisé à parts égales. C'est seulement lorsque vous croyez avoir un bingo que vous devez téléphoner au 418-538-2453 afin que nous puissions vérifier la validité de votre carte. Si la ligne téléphonique est engagée, vous recomposez jusqu'à ce que vous obteniez une ligne libre. Pour la vérification de votre bingo, on vous demandera le numéro indiqué au centre de votre carte ainsi que celui dans le haut de la carte. Ensuite, vous devrez énumérer chaque chiffre afin de vérifier la validité de votre carte. Si nous recevons plusieurs appels pour un bingo, la priorité sera donnée selon l'ordre des numéros nommés. Lorsque la vérification de la ou des cartes gagnantes est terminée, une période d'attente obligatoire de 3 minutes est requise entre la première et la deuxième carte pleine avant de dévoiler le ou les non-gagnants. Cette période d'attente permet à chaque personne qui a un bingo d'avoir le temps de nous appeler. Après l'attente réglementaire, le nom de la ou des personnes gagnantes sera annoncé en ondes. Le bingo se poursuit et n'oubliez pas que les numéros précédemment mentionnés sont valides pour la suite. Pour la réclamation des prix, les personnes gagnantes doivent se présenter au bureau de la RTC situé au 992 rue du Bouleau à Havre-Saint-Pierre aux heures normales d'ouverture, soit du lundi au vendredi de 10h à midi et du lundi au jeudi de 13h à 16h30 avec la carte gagnante en main. L'attribution du prix se fera sur présentation de la carte gagnante seulement. Dans quelques instants, le Bingo Express commence. S'il vous remercie de votre participation et vous souhaite la meilleure des chances.
1: Alors voilà pour les procédures. Nous autres, on peut maintenant commencer le bingo pour de vrai. Tout d'abord, on met les boules dans la machine. On start la machine et on vous souhaite la meilleure des chances. Et notre premier numéro ce soir est le B2.

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B6. 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

B, 13. B, 13. Et le B13 est notre 50e numéro. On vous rappelle le numéro de téléphone pour nous joindre si vous faites bingo. 418-538-2453.

0: Bonsoir tout le monde, on est de retour. Maintenant, du côté du bingo, on a deux appels pour le B10. On va y aller avec le premier appel. C'est Yolo, bonsoir.
1: Oui, bonjour.
0: Donc, vous avez fait le bingo avec B10, mon carte, c'est le 3453, c'est bien ça?
1: Oui, exactement.
0: Vous pouvez y aller avec vos numéros.
1: Oui, c'est le B2, B6, B10, B11, B14, I23, I22, I29, I25, I30. N31, N32, N34, N42, G49, G53, G57, G59, G46, O63, O66, O67, O73 et O61.
0: Parfait, je répète à l'instant, B2, 6, 10, 11, 14, I23, 22, 29, 25, 30, N31, 32, 34, 42, G49, 53, 57, 59, 46, O63, 66, 67, 73 et 61. Gardez la ligne, on revient à l'instant. On y va maintenant pour le deuxième appel. C'est Yolo, bonsoir.
2: Oui, bonsoir.
0: Vous avez vu que le B10, notre carte, c'est le 1680, c'est bien ça?
2: 1680, oui.
0: Vous pouvez y aller avec vos numéros.
2: Dans les B, 11, 2, 9, 10, 5. Dans les I, 30, 25, 22, 27, 17. Dans les N, 33, 41, 35, 38. G52, 49, 48, 59, 55. Dans les O, 72, 66, 63, 67 et 61.
0: Parfait, je répète à l'instant. Donc B11, 2, 9, 10, 5. I30, 25, 22, 26, 17. N33, 41, 35, 38, G52, 49, 48, 59, 55, O72, 66, 63, 67 et 61. Gardez la ligne, on revient à l'instant. On va voir pour le 3 minutes réglementaires.

Et on est de retour du côté du Bingo Express. Alors, c'est le temps de confirmer nos deux personnes gagnantes. Donc, le 2000$ sera partagé en deux. 1000$ pour M. Guillaume Cyr, qui cache sa carte à la commandante Malouin, et Mme Gertrude Landry, qui cache sa carte chez Jaco. Les deux ont fait bingo avec le B10, et puis, comme je le disais, le 2000 sera donc divisé en deux. 1000$ chacun. Sur ce, nous autres, on va continuer le bingo à l'instant avec 500$ fait gagner pour la deuxième carte pleine et le prochain numéro. Et il s'agit du G50.

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0: Et on est de retour du côté du Bingo Express. Nous avons une personne pour l'instant pour le O62. On s'en va l'entendre à l'instant. C'est Yolo, bonsoir.
1: Bonsoir.
0: Ça fait le numéro O62. Notre carte, c'est le 1345. C'est bien ça?
1: Oui.
0: Vous pouvez y aller avec vos numéros.
1: B4-2-6-3-7-I-29-25-30-17-21-N-41-33-45-39-J-53-59-48-52-47-O-62-65-61-68-67.
0: Parfait, je répète à l'instant. Donc, B4-2-6-3-7-I-29-25-30-17-21-N-41-33-45-39-J-53-59-48-52-47-O-62-65-61-68-67. Garde la ligne, on vous revient à l'instant et on y va pour le 3 minutes réglementaires.

0: Et on est de retour du côté du Bingo Express. C'est le temps de confirmer la deuxième personne gagnante. Il s'agit de Monia Lapierre. Donc, je te carte au dépanneur des îles. Elle est seule à remporter le 500$. Donc, ça fait, ben, 500$. Pas trop compliqué, hein? Ben oui. Pour le 2000$, par contre, ils étaient deux à le partager. Félicitations donc à Guillaume Cyr, qui a acheté la carte à la Commodore Malouin, et Mme Gertrude Landry, qui a acheté la carte chez Jaco. Les deux méritent donc 1000$ chacun, le 2000$ divisé en deux. Et c'est tout. Voilà. Nous allons vous faire fermer la machine. Sur ce, évidemment, ben moi, je vous souhaite une très bonne soirée. Je vous remercie d'avoir participé une fois de plus au bingo. Je remercie aussi Caro Cormier, qui affichait le numéro de téléphone, ainsi que Jason, qui était là à la technique ce soir. Donc, on se retrouve la semaine prochaine, donc le 19 août, pour un autre bingo avec toujours, comme d'habitude, 2500$ en prix.
1: 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Merci d'avoir joué au Bingo Express avec CILE et à la semaine prochaine.
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